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2: Salut à tous, et on commence tout de suite sur TF1 avec votre téléfilm Monk, le retour avec deux épisodes inédits à 21h10. Sur France 2, le duplex à 21h10 également. Sur France 3, la fulgurée à 21h10. Sur M6, du football en direct, Coupe du Monde avec le premier match de la France contre le Sénégal dès 20h50. Sur W9, les 20 tubes des années 90 préférés des Français à 21h25. Sur TMC, votre magazine 90 Enquête avec deux épisodes à 21h25 également. Sur TFX, votre film surclassé à 21h10. Et sur Gulli, Woody Woodpecker à 21h05. Et voilà, c'est tout pour ce soir. Passez une agréable soirée télévisée avec Radio Éphémère. Nous, on se retrouve tout à l'heure de 16h à 19h, comme chaque semaine. Et sinon, eh bien, je vous dis à demain pour vos prochains programmes télé.

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2: Bélier, vous traversez une période harmonieuse qui vous prédispose à la réconciliation.
3: Taureau, si vous avez des choses à mettre au point avec votre partenaire, prenez des gants pour formuler ce que vous avez sur le cœur.
4: Gémeaux, vous avez besoin de retrouver une certaine intimité pour vous rapprocher de votre partenaire.
5: Cancer, exprimez-vous, sinon comment voulez-vous que votre partenaire puisse deviner vos pensées?
6: Lion, dialoguez à bâton rompu, c'est le moment de mettre les pendules à l'heure.
7: Vierge, vous vous sentez bien chez vous, au chaud dans les bras accueillants de votre douce moitié.
8: Balance, vous retrouvez un peu de votre superbe pour montrer ce dont vous êtes capable.
9: Scorpion, si vous avez des choses à dire à votre partenaire, faites-lui passer le message en douceur.
10: Sagittaire, si vous êtes célibataire, une romance se profile, ouvrez l'œil et le bon.
11: Capricorne, vous préférez vous isoler avec votre conjoint pour retrouver votre intimité.
12: Verseau, si vous travaillez devant un écran informatique, faites des pauses toutes les deux heures.
13: Poisson, variez vos menus et surtout mangez à heure fixe, vous vous sentirez bien mieux.
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0: Mais juste avant, coup d'œil sur l'actualité de ce mardi matin, on fait maintenant le point avec Alessia Coito. Salut Alessia.
1: Bonjour à toutes et à tous. Dans l'actualité de ce mardi, le sommet du G7 a débuté hier à Évian. 150 caravanes de gens du voyage lèvent le camp. Les deux Savoies placées en vigilance sécheresse et quelques noms de personnalités qui seront présentes lors du Festival international du film d'animation. Les principaux dirigeants du G7 sont arrivés à Évian hier. Le premier à fouler le sol au Savoyard a été le président brésilien Lula da Silva, peu avant midi, suivi de près par le président français Emmanuel Macron. Dans la foulée, la présidente de la Commission européenne, Ursula von der Leyen, est arrivée avec Antonio Costa. Plus tard dans l'après-midi, le premier ministre britannique Keir Starmer, le premier ministre canadien Mark Carney, puis le président américain Donald Trump ont rejoint le sommet. Les discussions vont porter jusqu'à demain sur la guerre en Ukraine, la stabilité au Moyen-Orient, les partenariats internationaux, la croissance économique mondiale et le déploiement sécurisé de l'intelligence artificielle. Après 2 semaines d'occupation illégale, les gens du voyage quittent Saint-Giraud. Quelques 150 caravanes ont quitté les lieux hier. Le départ a été confirmé par le maire d'Entrelacs, Jean-François Bressan. Malgré les inquiétudes concernant l'eau potable, aucun problème majeur n'a été constaté. La commune a toutefois dû gérer un doublement temporaire de sa population et quelques nuisances signalées par des habitants et des agriculteurs. La Haute-Savoie et la Savoie placées en vigilance sécheresse, décision prise face à un important déficit de précipitations et à la baisse progressive des cours d'eau. Si aucune restriction n'est encore en vigueur, la préfecture appelle particuliers et professionnels à économiser l'eau. Les habitants sont notamment invités à limiter l'arrosage des espaces verts, éviter le gaspillage et privilégier les équipements économes en eau. La situation pourrait se dégrader davantage avec les fortes chaleurs annoncées dans les prochains jours. De nouvelles personnalités sont annoncées à l'approche du Festival international du film d'animation d'Annecy et pour l'inauguration de la nouvelle cité du cinéma. L'actrice Nathalie Portman présentera sa carte blanche le 22 juin à 18h30 avec la projection du film d'animation Fivel et Le Nouveau Monde. Parmi les autres invités attendus figurent Audrey Tautou et Michel Oslo. Le créateur de contenu Inoxtag présentera Princesse Mononoké le 23 juin. C'est la fin de ce flash. Merci d'avoir choisi Radio FMR. Bonne journée à tous.
0: Et merci beaucoup à toi Alessia, retour de l'actualité dans une heure ici sur Radio FMR. Coup d'œil sur la météo de ce mardi, avec pour aujourd'hui un temps qui s'annonce ensoleillé sur l'ensemble de la journée, avec tout de même quelques nuages qui feront leur apparition en fin d'après-midi. Côté température, on démarre la matinée avec entre 15 et 17 degrés dans l'Albanais. Il fera 26 degrés à la mi-journée, puis pour les maximales, comptez 31 degrés à Rumilly et Aix-les-Bains et une trentaine de degrés du côté du Grand Annecy. Comme tous les matins, je vous accompagne également sur les routes de la région. Pour le moment, le trafic reste assez fluide ici du côté de Rumilly, du côté du Grand Annecy. Ça commence à se densifier du côté de Sillingy ainsi que du côté d'Annecy Nord à la hauteur d'Argonnet notamment. Et puis sur le reste du secteur, pour le moment, le trafic reste fluide en ce mardi matin. Un mardi matin qui continue avec les Black Eyed Peas juste après 47 terres.

0: très bon ça pour démarrer la journée. Black Eyed Peas ici sur Radio FMR.
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0: On est ensemble comme tous les matins entre 7h et 10h ici sur Radio FMR, mardi 16 juin aujourd'hui. On démarre la journée ensemble avec dans les prochaines minutes mille et une choses. On s'en va Mont Blanc avec Philippe, votre rendez-vous de 7h15. Et le mardi matin, Philippe vous fait découvrir les meilleures sorties à faire ici dans le coin. À 7h40, ce sera votre horoscope. 8h15, on fera le point sur les offres d'emploi de France Travail Sino. À 8h20, dans l'info du jour, je vais vous parler de la fête et de la musique qui aura lieu au restaurant Chélette de Rémy avec le Gab's Bar et le resto et l'As de Cœur également. À 8h30, l'invité du jour, nous allons recevoir l'association T'inquiète la Guinguette pour parler de Dimanche au Four, un événement qui aura lieu ce week-end. Et puis comme chaque matin, 7h45, 8h45 et 9h45, ce sont vos bons plans.
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0: 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Olivia Dean qu'on écoute maintenant. Et puis juste après, il y aura Harry Styles.

0: continue votre playlist avec, comme promis, Harry Styles, Bianca Acosta qui arrive également pour vous. Mais juste avant, et bien comme tous les matins, 7h15, c'est mille et une choses, on s'en va Mont Blanc, on parle des meilleures choses à faire dans la région, et ce matin, on parle à Via Ferrata avec Philippe.
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2: Salut à tous, aujourd'hui je vous emmène sur les hauteurs d'Aix-les-Bains, au cœur d'une aventure suspendue entre ciel et eau. Bienvenue sur la Via Ferrata du Roc du Cornillon, un parcours aussi aérien que spectaculaire, accroché à flanc de falaise, juste en dessous de la célèbre Dent du Chat. La Via Ferrata est une activité de plein air qui combine randonnée et escalade sécurisée. Le terme signifie littéralement voie ferrée, car le parcours est équipé de câbles métalliques, d'échelles, de ponts suspendus et de barreaux fixés à la roche. Cela permet aux pratiquants de progresser en s'aidant de ces aménagements, tout en étant attachés en permanence à un câble de sécurité grâce à un boudrier et des longes spécifiques. Accessible à tous ceux qui ont une bonne condition physique et un esprit d'aventure, la Via Ferrata offre une expérience entre randonnée sportive et escalade, avec des sensations de hauteur et de verticalité, le tout dans un cadre naturel spectaculaire. C'est une belle façon de découvrir la montagne autrement, en mêlant effort, découverte et plaisir du vide maîtrisé. Et tout cela en toute sécurité. Le début du parcours se déroule sur une série de poutres posées à même la paroi. C'est ludique, original et surtout accessible, d'autant qu'un échappatoire permet de sortir facilement du parcours si besoin. Mais pour ceux qui poursuivent, le décor devient rapidement plus aérien et plus impressionnant. Vous entrez alors dans la partie la plus spectaculaire. Vue panoramique sur le lac du Bourget, vide sous les pieds, roche au bout des doigts. La progression vous amène à franchir une échelle inversée avant un passage en tunnel taillé dans la roche. Presque une parenthèse minérale, hors du temps. Et de l'autre côté, on découvre un nouveau versant et une remontée technique avec deux poutres

0: supplémentaire. Et pour finir, le clou du spectacle, le pont de singe, suspendu au-dessus du vide qui fera battre bien des cœurs. Le parcours fait environ 250 mètres de long avec des orientations nord et puis sud pour un plaisir visuel renouvelé. Classé AD+, il nécessite l'équipement habituel, baudrier, longe, bien ferrata, casque à ne jamais négliger. Comptez 1h30 à 2h pour cette aventure qui mêle passage ludique, sensations fortes et paysages grandioses. Une belle entrée en matière pour découvrir les Via Ferrata et peut-être apprivoiser le vertige. Mais une chose à faire en semblant, c'était la découverte de la fameuse Via Ferrata du rock, du cornillon. Excellente journée à tous sur Radio FMR.
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Début de journée à vous en ce mardi matin avec le son de Harry Styles à l'instant 7h23. On fait le point ensemble sur vos bons plans, les événements à ne pas manquer dans l'Albanais et le Grand Annecy cette semaine. Il y a la fête de la musique, ça sera ce dimanche, la fête de la musique commence un peu aujourd'hui dans plusieurs villages, notamment du côté de Salles, avec la fête de la musique de Salles qui démarre aujourd'hui à 17h, le marché habituel que vous allez retrouver comme d'habitude avec de nombreux producteurs, et puis de nombreux groupes aussi qui joueront tout à l'heure à partir du coup de 17h, buvette et restauration à retrouver sur place également avec One Milia. Rendez-vous également pendant l'ensemble du mois de juin avec le club d'athlétisme de Rumi pour découvrir le club et découvrir les différentes sections. Cette semaine, vous allez pouvoir découvrir notamment la section cadet. Ça sera ce vendredi à 18h30. Les séances ont lieu au stade du Chiron, restez sur inscription. Et puis enfin, plusieurs soirées sont à venir cette semaine, notamment du côté du Plectrum de Rumi, avec ce week-end, ce vendredi soir, une soirée concert. On vous a posté toutes les infos sur le site internet de la radio, radio-fmr.com. Nous, on continue ensemble votre playlist en ce mardi matin, avec un très bon classique de la playlist FMR qui arrive pour vous, Petit Biscuit. Ce sera juste après Bianca Costa sur FMR.

petit biscuit pour démarrer le mardi matin ici sur Radio FMR. Merci de nous avoir choisi tout juste 7h30. On fait le point ensemble sur la météo de ce mardi. Avec pour aujourd'hui un temps qui s'annonce majoritairement ensoleillé sur l'ensemble de la journée. Avec tout de même quelques nuages qui feront leur apparition en fin d'après-midi. Côté température, on démarre la matinée avec entre 15 et 17 degrés dans l'Albanais. Il fera 26 degrés à la mi-journée. Puis pour les maximales cet après-midi, il fera 31 degrés à Rumilly et Aix-les-Bains et une trentaine de degrés d'avancée pour Annecy. Comme tous les matins, on vous accompagne également sur les routes de la région. Des ralentissements ce matin qui se sont formés, notamment ici du côté de Rumilly où le trafic commence à se densifier, du côté de la Rocade et du côté du rond-point Cacahuète. Du côté du Grand Annecy, quelques complications commencent à se former également. Du côté de Mété, ça commence à être compliqué. Du côté d'Annecy Centre également, ainsi que du côté de Sillingy. Prochain point sur le trafic, ça sera dans une demi-heure. Et puis nous, on continue ensemble la playlist FMR de ce mardi matin avec David Guetta maintenant. Et juste après, il y aura Snoop Dogg et Justin Timberlake.

0: toujours aussi bon ce genre de classique. Justin Timberlake ici sur Radio FMR. La suite de votre playlist, il y a Miley Cyrus qui arrive. Nelly Furtado aussi pour vous, juste après l'horoscope d'Elsa.
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2: Bélier, vous traversez une période harmonieuse qui vous prédispose à la réconciliation.
3: Taureau, si vous avez des choses à mettre au point avec votre partenaire, prenez des gants pour formuler ce que vous avez sur le cœur.
4: Gémeaux, vous avez besoin de retrouver une certaine intimité pour vous rapprocher de votre partenaire.
5: Cancer, exprimez-vous, sinon comment voulez-vous que votre partenaire puisse deviner vos pensées?
6: Lion, dialoguez à bâton rompu, c'est le moment de mettre les pendules à l'heure.
7: Vierge, vous vous sentez bien chez vous, au chaud dans les bras accueillants de votre douce moitié.
8: Balance, vous retrouvez un peu de votre superbe pour montrer ce dont vous êtes capable.
9: Scorpion, si vous avez des choses à dire à votre partenaire, faites-lui passer le message en douceur.
10: Sagittaire, si vous êtes célibataire, une romance se profile, ouvrez l'œil et le bon.
11: Capricorne, vous préférez vous isoler avec votre conjoint pour retrouver votre intimité.
12: Verseau, si vous travaillez devant un écran informatique, faites des pauses toutes les deux heures.
13: Poisson, variez vos menus et surtout mangez à heure fixe, vous vous sentirez bien mieux.
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Nelly Furtado ici sur Radio FMR. Très bon mardi matin à vous avec vos bons plans à retrouver comme tous les jours. C'est votre rendez-vous de 7h45, 8h45 et 9h45. Et ce matin dans vos bons plans, on parle notamment de la fête de la musique qui aura lieu et bien dans de nombreux lieux ici autour de Rumi et dans l'Albanais, avec notamment ce samedi dans la salle des fêtes de Marigny-Saint-Marcel un concert de chant et de musique avec Marigny en chœur. Ouverture des portes à 20h. Rendez-vous également ce week-end chez Elvis Versa Versonex pour plusieurs événements. Ce samedi, atelier brunch calligraphie à retrouver entre 9h et midi. À 19h, la fête de la musique avec Marco Pena. Et puis enfin, dimanche, ça sera brunch spécial fête des pères à partir de 10h du matin. Et puis enfin, rendez-vous ce samedi au stade de foot de Marcelo Albanais pour un tournoi organisé par le FC Marcelo Albanais. Début du tournoi à 9h30, buvette et restauration sur place. Le FC Marcelo Albanais sera notre invité. Ça sera jeudi matin dans le Wake Up à 9h20. D'ici là, nous on continue ensemble votre playlist avec de la nouveauté électro. Un très très bon son là qui démarre bien le mois de juin. Voici pour vous Martin Garrix et Ed Sheeran.

0: sera sur la scène de Musilac cet été. C'était Aurel San en ce temps ici sur Radio Éphémère.
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0: la place FM qui continue avec Joseph Kamel.

0: C'est ce qu'on va écouter dans les prochaines minutes, mais juste avant, coup d'œil sur l'actualité de ce mardi matin. On fait le point maintenant avec Alicia Cotto. Salut Alicia.
1: Bonjour à toutes et à tous. Dans l'actualité de ce mardi, le sommet du G7 a débuté hier à Évian. 150 caravanes de gens du voyage lèvent le camp. Les deux Savoies placées en vigilance sécheresse et quelques noms de personnalités qui seront présentes lors du Festival international du film d'animation. Les principaux dirigeants du G7 sont arrivés à Évian hier. Le premier à fouler le sol haut savoyard a été le président brésilien Lula da Silva, peu avant midi, suivi de près par le président français Emmanuel Macron. Dans la foulée, la présidente de la Commission européenne, Ursula von der Leyen, est arrivée avec Antonio Costa. Plus tard dans l'après-midi, le premier ministre britannique Keir Starmer, le premier ministre canadien Mark Carney, puis le président américain Donald Trump ont rejoint le sommet. Les discussions vont porter jusqu'à demain sur la guerre en Ukraine, la stabilité au Moyen-Orient, les partenariats internationaux, la croissance économique mondiale et le déploiement sécurisé de l'intelligence artificielle. Après 2 semaines d'occupation illégale, les gens du voyage quittent Saint-Giraud. Quelques 150 caravanes ont quitté les lieux hier. Le départ a été confirmé par le maire d'Entrelacs, Jean-François Bressan. Malgré les inquiétudes concernant l'eau potable, aucun problème majeur n'a été constaté. La commune a toutefois dû gérer un doublement temporaire de sa population et quelques nuisances signalées par des habitants et des agriculteurs. La Haute-Savoie et la Savoie placées en vigilance sécheresse, décision prise face à un important déficit de précipitations et à la baisse progressive des cours d'eau. Si aucune restriction n'est encore en vigueur, la préfecture appelle particuliers et professionnels à économiser l'eau. Les habitants sont notamment invités à limiter l'arrosage des espaces verts, éviter le gaspillage et privilégier les équipements économes en eau. La situation pourrait se dégrader davantage avec les fortes chaleurs annoncées dans les prochains jours. De nouvelles personnalités sont annoncées à l'approche du Festival international du film d'animation d'Annecy et pour l'inauguration de la nouvelle cité du cinéma. L'actrice Nathalie Portman présentera sa carte blanche le 22 juin à 18h30 avec la projection du film d'animation Fivel et Le Nouveau Monde. Parmi les autres invités attendus figurent Audrey Tautou et Michel Oslo. Le créateur de contenu Inoxtag présentera Princesse Mononoké le 23 juin. C'est la fin de ce flash. Merci d'avoir choisi Radio FMR. Bonne journée à tous.
0: Et merci beaucoup à toi Alicia, retour de l'actualité, ça sera dans 1 heure ici sur Radio FMR. Coup d'œil sur la météo de ce mardi, le temps sera majoritairement ensoleillé sur l'ensemble de la journée avec tout de même quelques nuages qui feront leur apparition en fin d'après-midi. Côté température, on démarre la matinée avec entre 17 et 20 degrés dans l'Albanais, il fera 26 degrés à la mi-journée, puis pour les maximales cet après-midi, comptez 31 degrés à Rumi et Aix-les-Bains et 30 degrés du côté du Grand Annecy. Coup d'œil sur vos conditions de circulation comme tous les matins, on vous accompagne sur les routes de la région. Avec ici du côté de Rumi un trafic dense du côté de la Rocade et du côté du rond-point Cacahuète, le trafic va être très compliqué dans les prochaines minutes avec un accident qui vient de se produire en arrivant de Vallières à la hauteur du cimetière à Rumi. Un trafic qui est très perturbé ce matin, donc il faut éviter le secteur ce matin, éviter le secteur du rond-point Cacahuète. Du côté du Grand Annecy, les ralentissements habituels à vous signaler, ça ralentit notamment en arrivant d'Albi-sur-Chéran par la route d'Annecy sur Seine Sud. C'est toujours compliqué ce matin du côté de Mété en arrivant notamment d'Annecy Nord et d'Annecy Centre. Toujours des complications du côté de Sillingy également et puis du côté des Marquisas en arrivant de Saint-Jean et de Sévrier. Le trafic commence à se densifier en ce mardi matin. Les ralentissements en tout cas habituels à noter du côté du Grand Annecy et puis ici du côté de Rumi. Un accident qui, je vous le rappelle, a lieu du côté du rond-point Cacahuète et du côté du cimetière plus précisément. Courage en tout cas si vous êtes dans ces ralentissements. On vous accompagne en ce mardi matin avec dans les prochaines minutes le son de David Guetta et Kid Cudi. Memories, toujours aussi bon ça à réécouter. Et ça sera juste après le

0: très bon ça, le son électro des Offenbach pour démarrer la journée sur Radio Éphémère.
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0: Et oui, on est ensemble jusqu'à 10h ici sur Radio Éphémère mardi matin. Aujourd'hui, nous sommes le 16 juin 2026. C'est le Wake Up avec vous qui vous accompagne avec dans les prochaines minutes, comme tous les mardis matins, à 8h15, les offres d'emploi de France Travail Sino à retrouver. À 8h20, dans l'info du jour, on va parler fête de la musique avec notamment le restaurant Chélette qui vous propose comme chaque année de nombreuses animations. À 8h30, nous allons recevoir l'association T'inquiète la guinguette pour parler de Dimanche le four. 8h40, ça sera votre horoscope. 9h15, comme chaque matin, les sorties ciné à retrouver ainsi que les programmes TV. Et puis, comme chaque matin, 8h45 et 9h45, ce sont vos bons plans. 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Et puis nous continuons ensemble votre playlist avec dans les prochaines minutes Gims et Théodora qui arrivent avec Spa. Et puis juste avant, pour ceux qui avaient la chance d'être au Stade de France la semaine dernière, il en a rempli 3. David Guetta qu'on écoute maintenant avec Kid Cudi, c'est Memories.

0: Radio FMR avec dans les prochaines minutes Ariana Grande qu'on va écouter. Il y aura Kaigo aussi en nouveauté. Mais juste avant, ce sont vos offres d'emploi qu'on retrouve comme chaque matin et c'est présenté par France Travail Séno.
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3: Bonjour à tous, on commence cette semaine par CPMAT, bureau d'études spécialisé dans les travaux sans tranchée basé à Grésy-sur-Aix. Recherche son futur alternant ingénieur chargé d'affaires en CDD de 36 mois. L'école de conduite Lionel recherche en CDI un enseignant de la conduite B pour leur structure familiale basée à Grésy-sur-Aix. Alpe Rénove à Entrelacs recrute un maçon polyvalent et un carreleur chapiste en CDI. Le service d'aide et accompagnement à domicile de l'EHPAD au fil du temps, basé à Entrelacs, recherche en CDI un aide à domicile pour le secteur Entrelacs, La Biolle et Saint-Ours. À Rumilly, la mairie recrute un plombier chauffagiste en CDI, participer ainsi à l'entretien et au bon fonctionnement des équipements. DA Solutions recrute des techniciens télécom, fibre, poteaux et génie civil en CDI. RAS Intérim recherche pour une entreprise de transport de marchandises un aide-comptable ou comptable pour une mission intérim de 3 mois. Le lycée professionnel Porte des Alpes recherche un assistant d'éducation dans un lycée avec internat en CDD de 12 mois. Le collège Le Clergeon recherche un assistant d'éducation à temps plein et un assistant d'éducation à temps partiel 75% pour l'année scolaire 2026-2027, poste en CDD de 12 mois. La commune de Salles recherche pour ses périscolaires un agent polyvalent en cuisine et surveillance des enfants, CDD du 26 août 2026 au 31 juillet 2027. L'auberge du Clocher à Saint-Félix recrute en CDI un chef de partie compétent et passionné pour rejoindre leur équipe de restauration. Vous êtes passionné de VTT et aimez travailler en plein air, le Grand Annecy recrute un référent bike park en CDD saisonnier de 4 mois et un bike patrol en CDD saisonnier de 2 mois à Vieux-la-Chiesa. À Chavanneau, la société Ribot recherche son futur assistant de direction et commercial en CDD de 24 mois. Le cabinet Valorant Berthet Avocat recrute un formaliste assistant juridique en droit des sociétés en CDI. MicroWeld, spécialiste de la micro-soudure, micro-découpe et marquage laser, recherche son prochain collaborateur, régleur-programmeur CFAO en CDD de 12 mois. Et pour finir, Univers Réseau à Poisy recrute en CDI un conducteur mini-pelle pour leur chantier en Haute-Savoie. Avoir le CACES R489 est un plus. Et voilà, c'est tout pour cette semaine. Ces postes s'adressent évidemment aussi bien aux femmes qu'aux hommes.

0: Si vous souhaitez en savoir plus ou qu'une annonce a retenu votre attention, comme d'habitude, direction le site internet de la radio et bien sûr de nombreuses autres opportunités d'emploi également disponibles sur francetravail.fr. Belle journée sur Radio Éphémère, bien sûr.
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aujourd'hui. Ce week-end, ça sera la fête de la musique. À cette occasion, eh bien, le restaurant Chélette de Rumi avec le Gabs Bar et l'As de Cœur vous propose, bah, comme chaque année, de nombreuses animations. Ce dimanche, à partir de 17h30, vous allez pouvoir profiter de nombreuses animations devant la rue, devant la mairie, ainsi que sur la place de la mairie, avec notamment les patoisans de l'Albanais, les Dames du Lac, un karaoké XXL. Il y aura des chanteurs aussi, et puis DJ Alex, le DJ de Radio FMR, qui sera présent avec un saxophoniste. Les infos qui sont à retrouver directement sur le site internet de la radio, radiofmr.com. Et puis nous, on continue ensemble votre playlist avec Ariana Grande.

0: proche si vous êtes dans les bons chemins ici du côté de Rumi ou du côté d'Annecy. On vous accompagne avec le son de K-Black.
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0: Et ce matin, nous recevons dans nos studios l'association T'inquiète la guinguette. Avec nous en studio, son président Florian. Bonjour.
3: Salut tout le monde.
0: Très heureux de vous accueillir ce matin dans nos studios. Nous avons parlé d'une asso qui s'appelle T'inquiète la guinguette, qui organise beaucoup d'événements du côté de, notamment de Chéna. Comment est née cette asso et c'est quoi un peu les actions que vous menez au quotidien chaque mois?
3: Alors, comment est née l'asso? C'est assez simple. C'est né d'un groupe de musique, de copains avec dans le village en fait et puis alentour. Et c'était en 2011. Et du coup, après, on s'est structuré petit à petit autour d'une association pour pouvoir un peu engendrer de l'argent, financer des projets de tournée, d'enregistrement d'albums, tout ça. Et ça nous a donné envie d'organiser des événements sur la commune, de faire venir un peu la culture à la campagne. Et on a scindé, on a créé un peu une branche événement dans l'association parce qu'on s'est rendu compte qu'il y avait des copains, des copines qui étaient prêts à mettre la main à la pâte pour nous aider à organiser ces événements.
0: Et vous travaillez beaucoup avec le Bistro Vapeur, toujours des collaborations quasiment chaque mois.
3: C'est ça, ouais, depuis 3 ans. Le Bistro a 6 ans cette année et on en parlait déjà beaucoup quand ils ont créé, parce que c'est deux copains qui ont repris la gestion du bâtiment. Et du coup, on avait envie de les aider à faire vivre, pareil, qu'il y ait de la culture, des événements un peu récurrents, réguliers dans le village, autour de différents thèmes, que ce soit la musique, le théâtre, les expositions, enfin plein de choses. On essaie de pas se limiter à un domaine, quoi.
0: Un de vos événements phares, un événement phare de l'association, c'est Dimanche le Four qu'on va retrouver pour une 7e édition. C'est quoi le principe de l'événement? Et pareil, il est né comment cet événement?
3: Le principe de l'événement, en fait, c'est le four du village qu'on rallume. Le four du village qui fait que c'est un lieu convivial où ça ramène du monde et qui a été remis un peu au centre, proche salle des fêtes, tout ça. Il y a une aire de jeu, un terrain de sport, où il y a un bel espace sous les arbres. Et du coup, le Dimanche au Four, c'était pour... On aime bien faire la fête, on aurait pu faire une soirée, un samedi soir, un machin, mais on avait envie d'avoir un public familial, de toucher tout le monde. On s'est dit, le dimanche sur la journée, c'est cool. Le four, c'est cool, ça rameute. Et du coup, l'idée, c'est de le mettre à disposition des gens, de proposer un menu, nous aussi, et de mettre de la culture autour de ça, des concerts, pareil, théâtre et compagnie.
0: Et justement, du coup, sur la journée de dimanche, on va retrouver plein de temps forts tout au long de la journée. Ça démarre sur les coups de 10h à peu près, voire même un peu plus tôt.
3: C'est ça, nous, on est au four dès le matin, 7h. Il y a le Bistro Vapeur qui se déplace au four pour proposer ses services de 7h à 11h. Et puis après, sur nous, sur toute la journée, là, cette année, le thème, il était évident à trouver, vu que ça tombe le 21 juin. Le DAF de la musique, on va dire. Du coup, ça commence à 10h. On a Fabiana qui vient pour faire un petit atelier... enfants, parents, pour tout le monde.
0: Ok.
3: Ensuite, on a un petit duo piano harpe à 11h. Et après, ça nous amène à midi, sur le temps du repas, où là, on va faire un truc un peu en mode brunch. Donc, ça va commencer à partir de 11h jusqu'à 14h. Et pendant ce brunch, il y a Anto qui va nous animer tout ça avec son orgue numérique.
0: Ok.
3: Et ensuite, on retrouve du piano en début d'après-midi, piano solo, pendant une petite heure. Et ensuite, on va enchaîner avec le bal alpin. C'est plutôt musique traditionnelle des Alpes. Où là, ça va danser, chanter, ça va essayer de prendre tout le monde. Donc ça, tout ça, ça va se passer autour du four sur cet endroit-là, sous les arbres. Et ensuite, pour finir cette journée de la fête de la musique, on va se redéplacer au Bistro Vapeur, où il y aura 2 concerts avec T'inquiète la guinguette, qui se reforme un peu pour l'occasion, pour refaire un petit peu de nostalgie. Et puis Electro qui va finir un peu en apothéose la soirée.
0: Et T'inquiète la guinguette, c'est quoi comme style de musique?
3: Style de musique, c'est plutôt chanson française, festive, à texte. Okay. Voilà.
0: Trop bien. Le programme qu'on peut retrouver où pour ce week-end, pour ce dimanche?
3: Sur les panneaux d'affichage et sur les réseaux, entre Facebook et Insta, je crois.
0: Ok.
3: Pas trop. On a d'autres gens plus compétents que moi.
0: On a partagé les infos également sur le site internet de la radio, radioéphémère.com. Vous retrouvez un article avec l'ensemble des infos de l'événement de ce dimanche qui aura lieu du coup à Chéna. Est-ce qu'il y a quelque chose à rajouter sur l'événement de ce week-end?
3: On espère qu'il fera pas trop chaud, mais qu'il fera beau en même temps, et puis qu'il y aura du monde, et puis surtout que ça fasse une belle journée, que tout le monde s'amuse, qu'on profite, et puis ça devrait bien se passer.
0: Trop bien. Le rendez-vous est donné pour dimanche. Merci d'être venu ce matin.
3: Merci à toi aussi.
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0: Et nous, on continue ensemble votre playlist en ce mardi matin. Rihanna avec SOS qui arrive en souvenir, juste après le nouveau son de Kaigo ici sur Radio Éphémère.

0: avez choisi Radio FMR avec le son de Kaigo. À l'instant, le Wake Up qui continue avec, dans les prochaines minutes, vos bons plans à retrouver. Ça sera à 8h45, mais juste avant, Rihanna qu'on écoute en souvenir après l'horoscope.
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2: Bélier, vous traversez une période harmonieuse qui vous prédispose à la réconciliation.
3: Taureau, si vous avez des choses à mettre au point avec votre partenaire, prenez des gants pour formuler ce que vous avez sur le cœur.
4: Gémeaux, vous avez besoin de retrouver une certaine intimité pour vous rapprocher de votre partenaire.
5: Cancer, exprimez-vous. Sinon, comment voulez-vous que votre partenaire puisse deviner vos pensées?
6: Lion, dialoguez à bâton rompu. C'est le moment de mettre les pendules à l'heure.
7: Vierge, vous vous sentez bien chez vous, au chaud dans les bras accueillants de votre douce moitié.
8: Balance, vous retrouvez un peu de votre superbe pour montrer ce dont vous êtes capable.
9: Scorpion, si vous avez des choses à dire à votre partenaire, faites-lui passer le message en douceur.
10: Sagittaire, si vous êtes célibataire, une romance se profile, ouvrez l'œil et le bon.
11: Capricorne, vous préférez vous isoler avec votre conjoint pour retrouver votre intimité.
12: Verseau, si vous travaillez devant un écran informatique, faites des pauses toutes les 2 heures.
13: Poisson, variez vos menus et surtout mangez à heure fixe, vous vous sentirez bien mieux.
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On vient d'écouter Julien Labissier sur Radio FMR. J'espère que tout se passe bien pour vous à l'écoute de Radio FMR en ce mardi matin. On continue l'émission avec vos bons plans et avec notamment le Brice Glass d'Annecy qui vous donne rendez-vous ce dimanche soir à partir de 19h pour la fête de la musique. Plein d'artistes que vous allez pouvoir retrouver sur le paquet avec une très bonne programmation comme chaque année. Le château de Montrottier qui vous propose ce dimanche un concert de l'harmonie. Vous allez pouvoir retrouver l'avenir musical des Glières, plusieurs passages musicaux à 14h jusqu'à 16h. Et puis enfin, rendez-vous ce dimanche à la ferme pédagogique Les Pâturettes de Vallières pour une journée nature à la ferme. Avec notamment visite de la ferme, atelier pour faire des semis, atelier création de beurre et coin lecture, snack et buvette à retrouver sur place. C'est une animation qui est sur réservation. Il y a plusieurs créneaux aussi qui sont disponibles sur l'ensemble de la journée du dimanche. Les infos sur le site internet de la radio et nous continuons ensemble votre playlist avec dans les prochaines minutes le son de Marine. Et justement, voici pour vous, Bébé Rexha.

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2: 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Et là on écoute le son de Marine.

0: On va écouter le très bon son de Jaden Bosson aux côtés de David Guetta, mais juste avant, coup d'œil sur l'actualité de ce mardi matin avec Alicia Cotto. Salut Alicia.
1: Bonjour à toutes et à tous. Dans l'actualité de ce mardi, le sommet du G7 a débuté hier à Évian. 150 caravanes de gens du voyage lèvent le camp. Les deux Savoies placées en vigilance sécheresse et quelques noms de personnalités qui seront présentes lors du Festival international du film d'animation. Les principaux dirigeants du G7 sont arrivés à Évian hier. Le premier à fouler le sol au Savoyard a été le président brésilien Lula da Silva, peu avant midi, suivi de près par le président français Emmanuel Macron. Dans la foulée, la présidente de la Commission européenne, Ursula von der Leyen, est arrivée avec Antonio Costa. Plus tard dans l'après-midi, le premier ministre britannique Keir Starmer, le premier ministre canadien Mark Carney, puis le président américain Donald Trump ont rejoint le sommet. Les discussions vont porter jusqu'à demain sur la guerre en Ukraine, la stabilité au Moyen-Orient, les partenariats internationaux, la croissance économique mondiale et le déploiement sécurisé de l'intelligence artificielle. Après deux semaines d'occupation illégale, les gens du voyage quittent Saint-Giraud. Quelques 150 caravanes ont quitté les lieux hier. Le départ a été confirmé par le maire d'Entrelacs, Jean-François Bressan. Malgré les inquiétudes concernant l'eau potable, aucun problème majeur n'a été constaté. La commune a toutefois dû gérer un doublement temporaire de sa population et quelques nuisances signalées par des habitants et des agriculteurs. La Haute-Savoie et la Savoie placées en vigilance sécheresse, décision prise face à un important déficit de précipitations et à la baisse progressive des cours d'eau. Si aucune restriction n'est encore en vigueur, la préfecture appelle particuliers et professionnels à économiser l'eau. Les habitants sont notamment invités à limiter l'arrosage des espaces verts, éviter le gaspillage et privilégier les équipements économes en eau. La situation pourrait se dégrader davantage avec les fortes chaleurs annoncées dans les prochains jours. De nouvelles personnalités sont annoncées à l'approche du Festival international du film d'animation d'Annecy et pour l'inauguration de la nouvelle cité du cinéma. L'actrice Nathalie Portman présentera sa carte blanche le 22 juin à 18h30. Avec la projection du film d'animation Fivelle et Le Nouveau Monde. Parmi les autres invités attendus figurent Audrey Tautou et Michel Oslo. Le créateur de contenu Inoxtag présentera Princesse Mononoké le 23 juin. C'est la fin de ce flash. Merci d'avoir choisi Radio FMR. Bonne journée à tous.
0: Et merci beaucoup à toi Alicia. Retour de l'actualité, ça sera dans une heure ici sur Radio FMR. Coup d'œil sur la météo de ce mardi. Le temps aujourd'hui s'annonce ensoleillé sur une grande partie de la journée, malgré quelques nuages qui font leur apparition en fin d'après-midi. Côté température, on démarre la matinée avec entre 17 et 20 degrés ici dans l'Albanie. Il fait déjà bon. Les températures qui vont vite se réchauffer, hein, 26 degrés d'attendu à la mi-journée. Puis pour les maximales, 31 degrés d'annoncé à Rumi à l'ombre pour cet après-midi et 30 degrés du côté du Grand Annecy. Comme tous les matins, je vous accompagne également sur les routes de la région. Avec des ralentissements ce matin, à vous signaler du côté de la rocade de Rumi, toujours des complications en arrivant sur le rond-point à Cacahuète également. Du côté du cimetière de Rumi, l'accident qui a eu lieu il y a de ça une heure, est de nouveau fluide, ça circule de nouveau. Quelques complications quand même du coup à noter du côté du rond-point à Cacahuète. Dans le Rumi-Centre, un tournage est en cours ce matin du côté de la rue de la Filatrie, donc quelques perturbations sont à noter également avec une rue fermée notamment. Du côté du Grand Annecy, les perturbations habituelles, Sillingy, Pringy et du côté d'Annecy-Centre, encore pas mal de bouchons. Et puis sur le reste du secteur, ça roule de nouveau en ce mardi matin. Un mardi matin qui s'accompagne forcément mieux d'une bonne playlist. Jaden Bosson qu'on écoute maintenant.

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3: On est ensemble jusqu'à 10h ici sur Radio Éphémère. C'est le Wake Up avec vous, avec vos bons plans à retrouver tout à l'heure. Ce sera 9h45. 9h40, ce sera votre horoscope. 9h20, le cinéma à retrouver avec Valéria comme chaque mardi et mercredi matin. Et puis du cadeau aussi à vous offrir. 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Et le temps de participer, c'est votre playlist qui continue. Jaden Bossen qu'on vient d'écouter. On va continuer avec Milky et Taylor Swift.

0: Pour démarrer la journée ici sur Radio FMR, très bon mardi matin à vous. Et ce matin, avec Lucie et Inès, on parle foot ce matin ici sur Radio FMR.
1: Point sur la Coupe du Monde opposant cette année 48 équipes qui s'affronteront pour un total de 104 matchs disputés sur 39 jours. Les matchs se jouent aux États-Unis, Canada et Mexique et réunissent chaque année plus de 2,8 milliards de téléspectateurs. Du côté des pronostics, c'est la France et l'Espagne en tête des sondages, suivis de près par l'Angleterre et le Portugal.
2: Concernant le match opposant la Belgique et l'Égypte, celui-ci s'est terminé hier soir sur une égalité, comptant un partout pour les deux équipes. De même concernant le match de l'Iran contre la Nouvelle-Zélande, conclu aujourd'hui avec un score de 2-2. Pour ce qui est du classement de la phase de groupe, nous avons pour le moment le Mexique en première position, suivi de la Corée du Sud et de la Tchéquie. Nous attendons maintenant avec enthousiasme le match de la France qui affrontera le Sénégal ce soir. Il sera regardé à 20h50 sur M6.
0: Et justement, France-Sénégal ce soir, c'est quoi vos pronostics à vous deux pour ce soir?
1: Je pense que la France va gagner.
0: Avec combien?
1: 10-0.
0: 10-0.
2: Je dirais plus 2. Hein.
0: Ok, ça marche. Et bon, on fera les comptes demain matin dans le wake-up. Merci beaucoup à vous deux pour cette première chronique. Et puis nous, on continue ensemble avec Rico les bons tuyaux avec C'est pour MTV.
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5: Salut à tous, et on commence tout de suite sur TF1 avec votre téléfilm Monk, le retour avec deux épisodes inédits à 21h10. Sur France 2, le duplex à 21h10 également. Sur France 3, la fulgurée à 21h10. Sur M6, du football en direct, Coupe du Monde avec le premier match de la France contre le Sénégal dès 20h50. Sur W9, les 20 tubes des années 90 préférés des Français. À 21h25, sur TMC, votre magazine 90 Enquêtes avec deux épisodes à 21h25 également. Sur TFX, votre film surclassé à 21h10. Et sur Gulli, Woody Woodpecker à 21h05. Et voilà, c'est tout pour ce soir. Passez une agréable soirée télévisée avec Radio Éphémère. Nous, on se retrouve tout à l'heure de 16h à 19h, comme chaque semaine. Et

0: La playlist FMR qui s'enchaîne en ce mardi matin avec Oria à l'instant. En ce moment là, même ici dans Rumi, il y a un tournage qui est en cours du côté de la rue Filatrie. Un tournage, alors je sais pas si ça sera pour du cinéma, si c'est pour un téléfilm, mais en tout cas, on parle film justement tous les mardis et mercredis matin ici sur Radio FMR à 9h20 avec Valeria, où elle nous fait découvrir les films à ne pas manquer au cinéma, Les Lumières de la Ville de Rumi. Et demain, c'est sûrement un film qu'on est beaucoup à attendre, un film qui a marqué beaucoup d'enfance. Toy Story qui sort demain au cinéma et on en parle maintenant avec Valeria.
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2: Bonjour, cette semaine dans ma sélection de films proposés au cinéma Les Lumières de la Ville à Rumi, découvrez Toy Story 5. Buzz, Woody, Jessie et le reste de la bande verront leur travail remis en question lorsqu'ils découvriront que ce qui obsède les enfants d'aujourd'hui s'appelle l'électronique.
3: Bonnie, il y a un colis pour toi.
4: Ah, merci, merci.
5: Bonjour, je suis Lilypad. Jouons ensemble.
6: Oh, c'est l'extension, ça recommence.
7: Il faut que je te parle, machine.
8: Appelle-moi Lily.
7: Avec les jouets, on a passé tout l'été à aider Bonnie à se faire des amis.
8: Oui.
7: Woody.
9: Jessie, salut.
7: Est-ce que ça va aussi mal qu'on le dit pour les jouets?
9: On en voit de plus en plus abandonnés chaque jour.
7: La technologie nous a envahis aussi.
10: Je suis venu le plus vite possible.
11: Halt! Qui va là?
10: Wow, je viens en paix.
11: Ça faisait longtemps, Cobri.
12: Tu es quoi, un vieux monsieur en jouet?
10: Quoi?
12: Bonnie a besoin de quelqu'un né au même siècle qu'elle. Adieu les jouets.
2: Ensuite, toujours à l'affiche, découvrez Disclosure Day, ou bien Star Wars The Mandalorian Un Gros Goût, ou encore La Bataille de Gaulle, L'Âge de Fer. Et voilà, c'est tout pour aujourd'hui. Tout de suite, retour à la musique sur Radio Éphémère en FM dans l'Albanais et en DAB+ sur le Grand Annecy.
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0: réveil. Très bon début de journée avec Radio FMR. En ce mardi matin, on est le 16 juin aujourd'hui. On fait le point ensemble sur la météo du jour. Et on fait le point maintenant sur la météo avec nos stagiaires de la semaine. Et on fait le point maintenant avec toi, Lucie.
1: Aujourd'hui sur Rumi, nous avons une matinée plutôt ensoleillée avec quelques nuages dans l'ensemble. Nous comptons 18 degrés ce matin, avec un pic jusqu'à 30 degrés dans l'après-midi. Du côté d'Annecy, on démarre la journée avec un ciel légèrement nuageux, 20 degrés actuellement, mais les températures atteindront 29 degrés dans l'après-midi. Concernant Aix-les-Bains, la météo reste partiellement ensoleillée avec une température à peu près similaire.
0: Merci beaucoup à toi. Retour de la météo dans une demi-heure. On fait le point rapide sur vos conditions de circulation. Avec en ce mardi matin, un trafic qui commence à se fluidifier ici du côté de Rumi, du côté d'Annecy également. Toujours pas mal de complications vers Sillingy notamment. Et du côté d'Annecy Nord, et hormis ça, sur le reste du secteur, ça roule de nouveau en ce mardi matin. Un mardi matin qui s'accompagne d'une bonne playlist avec Clara Luciani et Taïk.

0: Luciani ici sur Radio FMR. Merci de nous avoir choisis en ce mardi matin. On continue l'émission ensemble avec dans les prochaines minutes Sound of Legend après l'horoscope.
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2: Bélier, vous traversez une période harmonieuse qui vous prédispose à la réconciliation.
3: Taureau, si vous avez des choses à mettre au point avec votre partenaire, prenez des gants pour formuler ce que vous avez sur le cœur.
4: Gémeaux, vous avez besoin de retrouver une certaine intimité pour vous rapprocher de votre partenaire.
5: Cancer, exprimez-vous. Sinon, comment voulez-vous que votre partenaire puisse deviner vos pensées?
6: Lion, dialoguez à bâton rompu. C'est le moment de mettre les pendules à l'heure.
7: Vierge, vous vous sentez bien chez vous, au chaud dans les bras accueillants de votre douce moitié.
8: Balance, vous retrouvez un peu de votre superbe pour montrer ce dont vous êtes capable.
9: Scorpion, si vous avez des choses à dire à votre partenaire, faites-lui passer le message en douceur.
10: Sagittaire, si vous êtes célibataire, une romance se profile, ouvrez l'œil et le bon.
11: Capricorne, vous préférez vous isoler avec votre conjoint pour retrouver votre intimité.
12: Verseau, si vous travaillez devant un écran informatique, faites des pauses toutes les deux heures.
13: Poisson, variez vos menus et surtout mangez à heure fixe, vous vous sentirez bien mieux.
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Vous écoutez Radio FMR, c'est Yann avec vous dans le wake-up de ce mardi matin. Il est 9h40 et il y a plein d'événements qui se profilent pour ce week-end. Plein d'événements à ne pas manquer, avec notamment le pôle culturel du Pays d'Albi qui vous donne rendez-vous ce jeudi à partir de 19h pour une nouvelle soirée des post-laborum, avec au programme un after-work gratuit en plein air, le concert de Paprika Orchestra. Et puis vous allez pouvoir venir même un peu avant 19h30 parce qu'il y aura une buvette et une restauration à retrouver sur place. Rendez-vous également ce jeudi dans la salle des fêtes de Rumi de midi à 19h pour une nouvelle collecte du don de sang. Pensez à prendre rendez-vous en ligne. Rendez-vous également ce dimanche dans la salle des fêtes dans la salle des rencontres de Sion pour une friture organisée par les amis du Val-de-Fière. Comptez 17€ le menu. Et puis enfin, rendez-vous ce dimanche dès 17h30 pour la fête de la musique ici à Rumi. De nombreux artistes à retrouver pour célébrer la musique. Place Grenette, parvis du Quai des Arts et dans plusieurs bars et restaurants de la ville. Les infos sur le site internet de la radio, radiofmr.com. Et puis en parlant musique, voici un artiste qui sera présent au Pharaonic Festival. Ce sera le 12 septembre prochain à Cluses. Bob Sinclair qu'on écoute maintenant, et juste après il y aura Zara Larsson.

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0: 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Et puis là, on se fait plaisir avec le genre de classique qui fait plaisir pour démarrer la journée. Zara Larsson, Lush Life qu'on écoute. Et puis juste après, il y aura Olivia Rodrigo et Pierre Garnier.

début de journée. J'espère que tout se passe bien pour vous à l'écoute de Radio FMR en ce mardi matin. On est ensemble jusqu'à 10h ici sur Radio FMR et ce week-end, ça sera la fête de la musique ici à Rumi. Ça sera dimanche avec plein d'artistes que vous allez pouvoir retrouver dans tout Rumi. Des artistes que vous allez pouvoir retrouver sur le parvis du Quai des Arts, mais il y en aura également chez Lette, par exemple, ici à Rumi, ainsi que dans plein d'autres bars et restaurants qui participent. Je pense notamment au Krusty, encore le Caps Bar. On vous a posté la liste complète sur le site de la radio, radioéphémère.com. Allez, jetez un œil et puis nous, on continue votre playlist avec Olivia Rodrigo. C'est juste après le son de Pierre Garnier sur Éphémère.

0: Mais juste avant, coup d'œil sur l'actualité de ce mardi matin, on fait maintenant le point avec Alicia Cotto. Salut Alicia.
1: Bonjour à toutes et à tous. Dans l'actualité de ce mardi, le sommet du G7 a débuté hier à Évian. 150 caravanes de gens du voyage lèvent le camp. Les deux Savoies placées en vigilance sécheresse et quelques noms de personnalités qui seront présentes lors du Festival international du film d'animation. Les principaux dirigeants du G7 sont arrivés à Évian hier. Le premier à fouler le sol au Savoyard a été le président brésilien Lula da Silva, peu avant midi, suivi de près par le président français Emmanuel Macron. Dans la foulée, la présidente de la Commission européenne, Ursula von der Leyen, est arrivée avec Antonio Costa. Plus tard dans l'après-midi, le premier ministre britannique Keir Starmer, le premier ministre canadien Mark Carney, puis le président américain Donald Trump ont rejoint le sommet. Les discussions vont porter jusqu'à demain sur la guerre en Ukraine, la stabilité au Moyen-Orient, les partenariats internationaux, la croissance économique mondiale et le déploiement sécurisé de l'intelligence artificielle. Après 2 semaines d'occupation illégale, les gens du voyage quittent Saint-Giraud. Quelques 150 caravanes ont quitté les lieux hier. Le départ a été confirmé par le maire d'Entrelac, Jean-François Bressan. Malgré les inquiétudes concernant l'eau potable, aucun problème majeur n'a été constaté. La commune a toutefois dû gérer un doublement temporaire de sa population et quelques nuisances signalées par des habitants et des agriculteurs. La Haute-Savoie et la Savoie placées en vigilance sécheresse, décision prise face à un important déficit de précipitations et à la baisse progressive des cours d'eau. Si aucune restriction n'est encore en vigueur, la préfecture appelle particuliers et professionnels à économiser l'eau. Les habitants sont notamment invités à limiter l'arrosage des espaces verts, éviter le gaspillage et privilégier les équipements économes en eau. La situation pourrait se dégrader davantage avec les fortes chaleurs annoncées dans les prochains jours. De nouvelles personnalités sont annoncées à l'approche du Festival international du film d'animation d'Annecy et pour l'inauguration de la nouvelle cité du cinéma. L'actrice Nathalie Portman présentera sa carte blanche le 22 juin à 18h30 avec la projection du film d'animation Fivel et le Nouveau Monde. Parmi les autres invités attendus figurent Audrey Tautou et Michel Oslo. Le créateur de contenu Inoxtag présentera Princesse Mononoké le 23 juin. C'est la fin de ce flash. Merci d'avoir choisi Radio FMR. Bonne journée à tous.
0: Et merci beaucoup à toi, Alicia. Coup d'œil sur la météo de ce mardi matin et on fait le point avec toi, Inès.
2: Sur Rumi, on a une matinée plutôt ensoleillée, quelques nuages dans l'ensemble. On compte 18 degrés ce matin avec un pic jusqu'à 30 degrés dans l'après-midi. Du côté d'Annecy, on démarre la journée avec un ciel légèrement nuageux, 20 degrés actuellement, mais les températures atteindront 29 degrés dans l'après-midi. Concernant Aix-les-Bains, la météo reste partiellement ensoleillée avec une température à peu près similaire.
0: Merci beaucoup à vous deux les filles. C'est vrai que quand il fait chaud, on a une astuce qui est parfaite qu'on a trouvée avec Rico les bons tuyaux hier. Quelle est cette astuce? C'est vrai que quand il fait chaud.
3: Seul, tu as trouvé cette astuce tout seul et ça m'a pas forcément fait plaisir, mais de la glace dans le dos.
0: Oui, est-ce que ça marchait?
3: Non, pas tant que ça, à part mouiller mon t-shirt.
0: Ce soir, c'est un match important, premier match de l'équipe de France.
3: Bien sûr, on sera au rendez-vous, présent. Pronostic pour toi, Yann?
0: Moi, je dirais 1-2. 1-2 pour l'équipe de France.
3: Donc la France perd.
0: Non, elle gagne du coup. 2-1 pour l'équipe de France.
3: Ok, donc 2-1 pour la France. Moi, je dis 3-1 parce qu'il faut toujours viser plus haut.
0: Comme disait. Ok, bon, on fera les comptes demain matin du coup pour voir qui avait raison. Tu veux comparer quelque chose?
3: Vas-y si tu veux.
0: La dernière fois, on a parié une pizza. Bon, j'ai jamais eu ma pizza.
3: Si.
0: Ah oui, si, c'est vrai.
3: Juste, elle avait été gratuite.
0: Oui, c'est vrai. Petit point. Non, on pariera quelque chose, en tout cas, sur les matchs de l'équipe de France ensemble avec Rico les bons tuyaux. Rico, que vous retrouvez tout à l'heure, ça sera sur les coups de 16h. Et puis,

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2: Bonjour à tous, on commence cette semaine par CPMAT, bureau d'études spécialisé dans les travaux sans tranchée basé à Grésy-sur-Aix. Recherche son futur alternant ingénieur chargé d'affaires en CDD de 36 mois. L'école de conduite Lionel recherche en CDI un enseignant de la conduite B pour leur structure familiale basée à Grésy-sur-Aix. Alpes Rénov à Entrelac recrute un maçon polyvalent et un carreleur chapiste en CDI. Le service d'aide et accompagnement à domicile de l'EHPAD au fil du temps, basé à Entrelac, recherche en CDI un aide à domicile pour le secteur Entrelac, La Biolle et Saint-Ours. À Rumilly, la mairie recrute un plombier chauffagiste en CDI, participer ainsi à l'entretien et au bon fonctionnement des équipements. DA Solutions recrute des techniciens télécom, fibre, poteau et génie civil en CDI. RAS Intérim recherche pour une entreprise de transport de marchandises un aide-comptable ou comptable pour une mission intérim de 3 mois. Le lycée professionnel Porte des Alpes recherche un assistant d'éducation dans un lycée avec internat en CDD de 12 mois. Le collège Le Clergeon recherche un assistant d'éducation à temps plein et un assistant d'éducation à temps partiel 75% pour l'année scolaire 2026-2027, poste en CDD de 12 mois. La commune de Salles recherche pour ses périscolaires un agent polyvalent en cuisine et surveillance des enfants, CDD du 26 août 2026 au 31 juillet 2027. L'auberge du Clocher à Saint-Félix recrute en CDI un chef de partie compétent et passionné pour rejoindre leur équipe de restauration. Vous êtes passionné de VTT et aimez travailler en plein air, le Grand Annecy recrute un référent bike park en CDD saisonnier de 4 mois et un bike patrol en CDD saisonnier de 2 mois à Vieux-la-Chiesa. À Chavanot, la société Ribot recherche son futur assistant de direction et commercial en CDD de 24 mois. Le cabinet Valorant Berthet Avocat recrute un formaliste assistant juridique en droit des sociétés en CDI. MicroWeld, spécialiste de la micro-soudure, micro-découpe et marquage laser, recherche son prochain collaborateur, régleur-programmeur CFAO, en CDD de 12 mois. Et pour finir, Univers Réseau à Poisy recrute en CDI un conducteur mini-pel pour leur chantier en Haute-Savoie. Avoir le CACES R489 est un plus. Et voilà, c'est tout pour cette semaine. Ces postes s'adressent évidemment aussi bien aux femmes qu'aux hommes. Et si vous souhaitez en savoir plus ou qu'une annonce a retenu votre attention, comme d'habitude, direction le site internet de la radio et bien sûr de nombreuses autres opportunités d'emploi également disponibles sur francetravail.fr. Belle journée sur Radio Éphémère, bien sûr.
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2: Bélier, vous traversez une période harmonieuse qui vous prédispose à la réconciliation.
3: Taureau, si vous avez des choses à mettre au point avec votre partenaire, prenez des gants pour formuler ce que vous avez sur le cœur.
4: Gémeaux, vous avez besoin de retrouver une certaine intimité pour vous rapprocher de votre partenaire.
5: Cancer, exprimez-vous. Sinon, comment voulez-vous que votre partenaire puisse deviner vos pensées?
6: Lion, dialoguez à bâton rompu. C'est le moment de mettre les pendules à l'heure.
7: Vierge, vous vous sentez bien chez vous, au chaud dans les bras accueillants de votre douce moitié.
8: Balance, vous retrouvez un peu de votre superbe pour montrer ce dont vous êtes capable.
9: Scorpion, si vous avez des choses à dire à votre partenaire, faites-lui passer le message en douceur.
10: Sagittaire, si vous êtes célibataire, une romance se profile. Ouvrez l'œil et le bon.
11: Capricorne, vous préférez vous isoler avec votre conjoint pour retrouver votre intimité.
12: Verseau, si vous travaillez devant un écran informatique, faites des pauses toutes les 2 heures.
13: Poisson, variez vos menus et surtout mangez à heure fixe, vous vous sentirez bien mieux.
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2: Bonjour, cette semaine, dans ma sélection de films proposés au cinéma Les Lumières de la Ville à Rémy, découvrez Toy Story 5. Buzz, Woody, Jessie et le reste de la bande verront leur travail remis en question lorsqu'ils découvriront que ce qui obsède les enfants d'aujourd'hui s'appelle l'électronique.
3: Bonnie, il y a un colis pour toi.
4: Ah, merci, merci.
5: Bonjour, je suis Lilypad. Jouons ensemble.
6: C'est l'extinction, ça recommence.
7: Il faut que je te parle, machine.
8: Appelle-moi Lily.
7: Avec les jouets, on a passé tout l'été à aider Bonnie à se faire des amis.
8: Oui.
7: Woody.
9: Jessie, salut.
7: Est-ce que ça va aussi mal qu'on le dit pour les jouets?
10: On en voit de plus en plus abandonnés chaque jour.
7: La technologie nous a envahis aussi.
11: Je suis venu le plus vite possible.
12: Halt! Qui va là?
13: Wow, wow, wow, je viens en paix.
12: Ça faisait longtemps, gobrie.
8: Tu es quoi, un vieux monsieur en jouet?
12: Quoi?
8: Bonnie a besoin de quelqu'un né au même siècle qu'elle. Adieu les jouets.
2: Ensuite, toujours à l'affiche, découvrez Disclosure Day, ou bien Star Wars The Mandalorian, un gros goût, ou encore La Bataille de Gaulle, l'âge de fer. Et voilà, c'est tout pour aujourd'hui. Tout de suite, retour à la musique sur Radio Éphémère en FM dans l'Albanais et en DAB+ sur le Grand Annecy.
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0: 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Il est midi.
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2: Bonjour à toutes et à tous. Dans l'actualité de ce mardi, le sommet du G7 a débuté hier à Évian. 150 caravanes de gens du voyage lèvent le camp. Les deux Savoies placées en vigilance sécheresse et quelques noms de personnalités qui seront présentes lors du Festival international du film d'animation. Les principaux dirigeants du G7 sont arrivés à Évian hier. Le premier à fouler le sol au Savoyard a été le président brésilien Lula da Silva, peu avant midi, suivi de près par le président français Emmanuel Macron. Dans la foulée, la présidente de la Commission européenne, Ursula von der Leyen, est arrivée avec Antonio Costa. Plus tard dans l'après-midi, le premier ministre britannique Keir Starmer, le premier ministre canadien Mark Carney, puis le président américain Donald Trump ont rejoint le sommet. Les discussions vont porter jusqu'à demain sur la guerre en Ukraine, la stabilité au Moyen-Orient, les partenariats internationaux, la croissance économique mondiale et le déploiement sécurisé de l'intelligence artificielle. Après 2 semaines d'occupation illégale, les gens du voyage quittent Saint-Giraud. Quelques 150 caravanes ont quitté les lieux hier. Le départ a été confirmé par le maire d'Entrelacs, Jean-François Bressan. Malgré les inquiétudes concernant l'eau potable, aucun problème majeur n'a été constaté. La commune a toutefois dû gérer un doublement temporaire de sa population et quelques nuisances signalées par des habitants et des agriculteurs. La Haute-Savoie et la Savoie placées en vigilance sécheresse, décision prise face à un important déficit de précipitations et à la baisse progressive des cours d'eau. Si aucune restriction n'est encore en vigueur, la préfecture appelle particuliers et professionnels à économiser l'eau. Les habitants sont notamment invités à limiter l'arrosage des espaces verts, éviter le gaspillage et privilégier les équipements économes en eau. La situation pourrait se dégrader davantage avec les fortes chaleurs annoncées dans les prochains jours. De nouvelles personnalités sont annoncées à l'approche du Festival international du film d'animation d'Annecy et pour l'inauguration de la nouvelle cité du cinéma. L'actrice Nathalie Portman présentera sa carte blanche le 22 juin à 18h30. Avec la projection du film d'animation Fivelle et Le Nouveau Monde. Parmi les autres invités attendus figurent Audrey Tautou et Michel Oslo. Le créateur de contenu Inoxtag présentera Princesse Mononoke le 23 juin. C'est la fin de ce flash. Merci d'avoir choisi Radio FMR. Bonne journée à tous.

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2: Salut à tous, et on commence tout de suite sur TF1 avec votre téléfilm Monk, le retour avec deux épisodes inédits à 21h10. Sur France 2, le duplex à 21h10 également. Sur France 3, la fulgurée à 21h10. Sur M6, du football en direct, Coupe du Monde avec le premier match de la France contre le Sénégal dès 20h50. Sur W9, les 20 tubes des années 90 préférés des Français. À 21h25. Sur TMC, votre magazine 90 Enquêtes avec deux épisodes à 21h25 également. Sur TFX, votre film surclassé à 21h10. Et sur Gulli, Woody Woodpecker à 21h05. Et voilà, c'est tout pour ce soir. Passez une agréable soirée télévisée avec Radio Éphémère. Nous, on se retrouve tout à l'heure de 16h à 19h, comme chaque semaine. Et sinon, eh bien, je vous dis à demain pour vos prochains.

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2: Bonjour à tous, on commence cette semaine par CPMAT, bureau d'études spécialisé dans les travaux sans tranchée basé à Grésy-sur-Aix. Recherche son futur alternant ingénieur chargé d'affaires en CDD de 36 mois. L'école de conduite Lionel recherche en CDI un enseignant de la conduite B pour leur structure familiale basée à Grésy-sur-Aix. Alpes Rénov à Entrelac recrute un maçon polyvalent et un carreleur chapiste en CDI. Le service d'aide et accompagnement à domicile de l'EHPAD au fil du temps, basé à Entrelac, recherche en CDI un aide à domicile pour le secteur Entrelac, La Biolle et Saint-Ours. À Rumilly, la mairie recrute un plombier chauffagiste en CDI, participer ainsi à l'entretien et au bon fonctionnement des équipements. DA Solutions recrute des techniciens télécom, fibre, poteau et génie civil en CDI. RAS Intérim recherche pour une entreprise de transport de marchandises un aide-comptable ou comptable pour une mission intérim de 3 mois. Le lycée professionnel Porte des Alpes recherche un assistant d'éducation dans un lycée avec internat en CDD de 12 mois. Le collège Le Clergeon recherche un assistant d'éducation à temps plein et un assistant d'éducation à temps partiel 75% pour l'année scolaire 2026-2027. Poste en CDD de 12 mois. La commune de Salles recherche pour ses périscolaires un agent polyvalent en cuisine et surveillance des enfants. CDD du 26 août 2026 au 31 juillet 2027. L'auberge du Clocher à Saint-Félix recrute en CDI un chef de partie compétent et passionné pour rejoindre leur équipe de restauration. Vous êtes passionné de VTT et aimez travailler en plein air, le Grand Annecy recrute un référent bike park en CDD saisonnier de 4 mois et un bike patrol en CDD saisonnier de 2 mois à Vieux-la-Chiesa. À Chavanneau, la société Ribot recherche son futur assistant de direction et commercial en CDD de 24 mois. Le cabinet Valorant Berthet Avocat recrute un formaliste assistant juridique en droit des sociétés en CDI. MicroWeld, spécialiste de la micro-soudure, micro-découpe et marquage laser, recherche son prochain collaborateur, régleur-programmeur CFAO en CDD de 12 mois. Et pour finir, Univers Réseau à Poisy recrute en CDI un conducteur mini-pel pour leur chantier en Haute-Savoie. Avoir le CACES R489 est un plus. Et voilà, c'est tout pour cette semaine. Ces postes s'adressent évidemment aussi bien aux femmes qu'aux hommes. Et si vous souhaitez en savoir plus ou qu'une annonce a retenu votre attention, comme d'habitude, direction le site internet de la radio et bien sûr de nombreuses autres opportunités d'emploi également disponibles sur francetravail.fr. Belle journée sur Radio Éphémère, bien sûr.
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0: Ensuite, toujours à l'affiche, découvrez Disque le Zordais, ou bien Star Wars The Mandalorian un gros goût, ou encore La Bataille de Gaulle, l'âge de fer. Et voilà, c'est tout pour aujourd'hui. Tout de suite, retour à la musique sur Radio Éphémère, en FM dans l'Albanais et en DAB+ sur le Grand Annecy.
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0: Il est 14h. 14h.
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2: Bonjour à toutes et à tous. Dans l'actualité de ce mardi, le sommet du G7 a débuté hier à Évian. 150 caravanes de gens du voyage lèvent le camp. Les deux Savoies placées en vigilance sécheresse et quelques noms de personnalités qui seront présentes lors du Festival international du film d'animation. Les principaux dirigeants du G7 sont arrivés à Évian hier. Le premier à fouler le sol au Savoyard a été le président brésilien Lula da Silva, peu avant midi, suivi de près par le président français Emmanuel Macron. Dans la foulée, la présidente de la Commission européenne, Ursula von der Leyen, est arrivée avec Antonio Costa. Plus tard dans l'après-midi, le premier ministre britannique Keir Starmer, le premier ministre canadien Mark Carney, puis le président américain Donald Trump ont rejoint le sommet. Les discussions vont porter jusqu'à demain sur la guerre en Ukraine, la stabilité au Moyen-Orient, les partenariats internationaux, la croissance économique mondiale et le déploiement sécurisé de l'intelligence artificielle. Après deux semaines d'occupation illégale, les gens du voyage quittent Saint-Giraud. Quelques 150 caravanes ont quitté les lieux hier. Le départ a été confirmé par le maire d'Entrelacs, Jean-François Bressan. Malgré les inquiétudes concernant l'eau potable, aucun problème majeur n'a été constaté. La commune a toutefois dû gérer un doublement temporaire de sa population et quelques nuisances signalées par des habitants et des agriculteurs. La Haute-Savoie et la Savoie placées en vigilance sécheresse, décision prise face à un important déficit de précipitations et à la baisse progressive des cours d'eau. Si aucune restriction n'est encore en vigueur, la préfecture appelle particuliers et professionnels à économiser l'eau. Les habitants sont notamment invités à limiter l'arrosage des espaces verts, éviter le gaspillage et privilégier les équipements économes en eau. La situation pourrait se dégrader davantage avec les fortes chaleurs annoncées dans les prochains jours. De nouvelles personnalités sont annoncées à l'approche du Festival international du film d'animation d'Annecy et pour l'inauguration de la nouvelle cité du cinéma. L'actrice Nathalie Portman présentera sa carte blanche le 22 juin à 18h30. Avec la projection du film d'animation Fivelle et Le Nouveau Monde. Parmi les autres invités attendus figurent Audrey Tautou et Michel Oslo. Le créateur de contenu Inoxtag présentera Princesse Mononoké le 23 juin. C'est la fin de ce flash. Merci d'avoir choisi Radio FMR. Bonne journée à tous.

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1: Bonjour à tous, on commence cette semaine par CPMAT, bureau d'études spécialisé dans les travaux sans tranchée basé à Grésy-sur-Aix. Recherche son futur alternant ingénieur chargé d'affaires en CDD de 36 mois. L'école de conduite Lionel recherche en CDI un enseignant de la conduite B pour leur structure familiale basée à Grésy-sur-Aix. Alperénov à Entrelacs recrute un maçon polyvalent et un carreleur chapiste en CDI. Le service d'aide et accompagnement à domicile de l'EHPAD au fil du temps, basé à Entrelacs, recherche en CDI un aide à domicile pour le secteur Entrelacs, La Biolle et Saint-Ours. À Rumilly, la mairie recrute un plombier chauffagiste en CDI, participer ainsi à l'entretien et au bon fonctionnement des équipements. DA Solutions recrute des techniciens télécom, fibre, poteau et génie civil en CDI. RAS Intérim recherche pour une entreprise de transport de marchandises un aide-comptable ou comptable pour une mission intérim de 3 mois. Le lycée professionnel Porte des Alpes recherche un assistant d'éducation dans un lycée avec internat en CDD de 12 mois. Le collège Le Clergeon recherche un assistant d'éducation à temps plein et un assistant d'éducation à temps partiel 75% pour l'année scolaire 2026-2027, poste en CDD de 12 mois. La commune de Salles recherche pour ses périscolaires un agent polyvalent en cuisine et surveillance des enfants, CDD du 26 août 2026 au 31 juillet 2027. L'auberge du Clocher à Saint-Félix recrute en CDI un chef de partie compétent et passionné pour rejoindre leur équipe de restauration. Vous êtes passionné de VTT et aimez travailler en plein air, le Grand Annecy recrute un référent bike park en CDD saisonnier de 4 mois et un bike patrol en CDD saisonnier de 2 mois à Vieux-la-Chiesa. À Chavanneau, la société Ribot recherche son futur assistant de direction et commercial en CDD de 24 mois. Le cabinet Valorant Berthet Avocat recrute un formaliste assistant juridique en droit des sociétés en CDI. MicroWeld, spécialiste de la micro-soudure, micro-découpe et marquage laser, recherche son prochain collaborateur, régleur-programmeur CFAO, en CDD de 12 mois. Et pour finir, Univers Réseau à Poisy recrute en CDI un conducteur mini-pelle pour leur chantier en Haute-Savoie. Avoir le CACES R489 est un plus. Et voilà, c'est tout pour cette semaine. Ces postes s'adressent évidemment aussi bien aux femmes qu'aux hommes. Et si vous souhaitez en savoir plus ou qu'une annonce a retenu votre attention, comme d'habitude, direction le site internet de la radio et bien sûr de nombreuses autres opportunités d'emploi également disponibles sur francetravail.fr. Belle journée sur Radio Éphémère, bien sûr.
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0: 16h sur Radio Éphémère, moi c'est Aymeric et je vous accompagne tranquillement pour cette émission en direct jusqu'à 19h sur Radio Éphémère. Et pour bien vous accompagner avec la playlist Radio Éphémère, que Black qui arrive avec Noche dans quelques instants. Mais juste avant, eh bien, on jette tout de suite un coup d'œil sur l'actualité locale avec Alessia Cotto. Salut Alessia.
1: Bonjour à toutes et à tous. Dans l'actualité de ce mardi, le sommet du G7 a débuté hier à Évian. 150 caravanes de gens du voyage lèvent le camp. Les deux Savoies placées en vigilance sécheresse et quelques noms de personnalités qui seront présentes lors du Festival international du film d'animation. Les principaux dirigeants du G7 sont arrivés à Évian hier. Le premier à fouler le sol au Savoyard a été le président brésilien Lula da Silva, peu avant midi, suivi de près par le président français Emmanuel Macron. Dans la foulée, la présidente de la Commission européenne, Ursula von der Leyen, est arrivée avec Antonio Costa. Plus tard dans l'après-midi, le premier ministre britannique Keir Starmer, le premier ministre canadien Mark Carney, puis le président américain Donald Trump ont rejoint le sommet. Les discussions vont porter jusqu'à demain sur la guerre en Ukraine, la stabilité au Moyen-Orient, les partenariats internationaux, la croissance économique mondiale et le déploiement sécurisé de l'intelligence artificielle. Après deux semaines d'occupation illégale, les gens du voyage quittent Saint-Giraud. Quelques 150 caravanes ont quitté les lieux hier. Le départ a été confirmé par le maire d'Entrelac, Jean-François Bressan. Malgré les inquiétudes concernant l'eau potable, aucun problème majeur n'a été constaté. La commune a toutefois dû gérer un doublement temporaire de sa population et quelques nuisances signalées par des habitants et des agriculteurs. La Haute-Savoie et la Savoie placées en vigilance sécheresse, décision prise face à un important déficit de précipitations et à la baisse progressive des cours d'eau. Si aucune restriction n'est encore en vigueur, la préfecture appelle particuliers et professionnels à économiser l'eau. Les habitants sont notamment invités à limiter l'arrosage des espaces verts, éviter le gaspillage et privilégier les équipements économes en eau. La situation pourrait se dégrader davantage avec les fortes chaleurs annoncées dans les prochains jours. De nouvelles personnalités sont annoncées à l'approche du Festival international du film d'animation d'Annecy et pour l'inauguration de la nouvelle cité du cinéma. L'actrice Nathalie Portman présentera sa carte blanche le 22 juin à 18h30 avec la projection du film d'animation Fivel et Le Nouveau Monde. Parmi les autres invités attendus figurent Audrey Tautou et Michel Oslo. Le créateur de contenu Inoxtag présentera Princesse Mononoke le 23 juin. C'est la fin de ce flash. Merci d'avoir choisi Radio Éphémère. Bonne journée à tous.
0: Merci beaucoup Alessia, comme d'habitude, on te retrouve à 17h pour le prochain point sur l'actu. Et là, nous on fait tout de suite un petit point sur la météo de ce mardi, avec aujourd'hui pour cette fin d'après-midi, un ciel bleu dans l'ensemble avec partiellement quelques zones de nuages. Pour les températures, c'est 30 degrés sur l'Albanais et les alentours et 29 degrés du côté d'Annecy ou encore 30 degrés également du côté d'Aix-les-Bains. Cette nuit, le ciel sera totalement dégagé et au niveau des températures, c'est 16 degrés attendu au minimum pour cette nuit. Coup d'œil sur vos conditions de circulation avec du côté de Rumilly. Pas mal de ralentissements au niveau du rond-point Cacahuète, notamment quand vous arrivez depuis Vallières ou que vous allez en direction de Vallières, notamment dû aux travaux à la sortie de l'entrée nord de Rumilly. Et du côté d'Annecy, quelques ralentissements à signaler dans le centre-ville, mais ça reste quand même très léger par rapport aux heures de pointe, tout comme du côté de la zone du Grand Épagny où il n'y a rien à signaler pour le moment. En tout cas, soyez prudents sur la route. Nous, dans quelques instants, on fera un point sur vos programmes TV. Et d'ici 17h, on fera un point sur vos bons plans également. Mais juste avant, c'est la playlist Radio Éphémère qu'on écoute avec Que Black. Noche. Belle fin de journée sur Radio Éphémère.

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0: Allez, c'est parti. Comme chaque jour, on jette un œil sur vos programmes TV de la soirée. Et pour ça, on commence tout de suite sur TF1 avec votre téléfilm Monk, le retour avec deux épisodes inédits à 21h10. Sur France 2, du théâtre, le duplex à 21h10. Sur France 3, la fulgurée à 21h10 également. Sur M6, du football en direct, Coupe du Monde, France-Sénégal à 20h50. Sur W9, les 20 tubes des années 90 préférés des Français à 21h25. Sur TMC, 90 enquêtes avec deux épisodes à 21h25 également. Sur TFX, surclassé, votre film à 21h10. Et pour finir, sur Gulli, Woody Woodpecker à 21h05. Et voilà, et comme d'habitude, eh bien moi je continue de vous accompagner tranquillement en musique pendant que vous faites le choix de la sélection de ce soir. Et là, c'est Tayo Cruz que l'on écoute tout de suite sur Radio.

gratuite pour visiter. Et depuis le 23 mai et jusqu'au 1er août, une nouvelle exposition intitulée Al Dente vous est proposée en partenariat avec Molly Sabata à travers l'univers de l'artiste Luca Rizzo. Située dans l'espace d'art contemporain à Cran-Gevrier, l'exposition explore les thèmes du partage, de la mémoire ou encore du lien social à travers une mise en scène inspirée d'une place de village italienne et d'une fontaine d'eau salée symbolique. Autour de l'exposition, un riche programme vous est proposé. Vernissage, visite commentée chaque samedi, atelier famille, visite compter et même une rencontre philosophique. Comme d'habitude, tous vos bons plans sont à retrouver sur le site internet de la radio, radioéphémère.com. Et puis, eh bien, nous, on continue tranquillement en musique dans quelques instants. On refera un point sur vos bons plans et on fera également un point sur votre jeu pour tenter de repartir avec, eh bien, vos sessions de karting, du karting de Rumilly. Mais là, pour le moment, c'est Ritza que l'on écoute sur Radio Éphémère. Belle fin de journée.

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2: 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En attendant, eh bien nous on continue tout de suite la playlist Radio Éphémère. Et pour ça, quoi de mieux que le son de Upsilon avec Isabelle. Belle fin de journée sur Radio Éphémère.
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0: Allez, comme je vous l'ai dit, on jette un œil sur vos bons plans avec un rendez-vous depuis hier et jusqu'au 24 juillet pour participer à l'enquête publique du plan local d'urbanisme intercommunal Habitat et Mobilité de Rumilly, terre de Savoie. Les habitants sont invités à découvrir le projet qui définira l'aménagement du territoire jusqu'en 2038 et à donner leur avis lors des permanences organisées à Rumilly, à Mars-la-Albanais, à Vallières-sur-Fier, à Vaux ou encore à Massingy et même directement en ligne. Et rendez-vous également ce mardi de 17h à 22h sur la place de la mairie à Salles pour la fête de la musique au marché. Au programme animation musicale, produits du terroir et rencontres gourmandes pour partager un agréable moment en famille ou entre amis. Une buvette et une petite restauration seront proposées sur place par l'association 1000 LIA. L'entrée est gratuite et ouverte à tous. Dans quelques instants, ce sera Sombre que l'on écoutera pour la suite de votre playlist. Mais juste avant, Jaden Bonson avec David Guetta que l'on écoute tout de suite sur Radio Éphémère. Belle fin de journée.

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1: 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Allez, c'est parti. Nous, on fait un point sur vos bons plans avec un rendez-vous ce jeudi à partir de 18h au Pôle d'Albi sur Chiran pour un concert gratuit du groupe Paprika Orchestra qui débutera dès 19h30. Au programme, un voyage musical entre la Méditerranée et les Balkans à travers des sonorités traditionnelles, des chants aux multiples langues et une ambiance chaleureuse et festive. Dès 18h, profitez également d'une buvette et d'une petite restauration sur place dans le cadre des afterwork musicaux post la Borème. Et rendez-vous également pour la fête de la musique de Moy ce vendredi de 16h à 22h devant la salle des fêtes du chef-lieu. L'événement organisé par Terra Moy est gratuit et ouvert à tous. Et au programme, eh bien, des concerts de groupes locaux de l'Albanais, la chorale de Moy, un marché de producteurs locaux, ainsi qu'une buvette et de la petite restauration à retrouver, eh bien, sur place. Dans quelques instants, Sound of Legend que l'on écoutera pour la suite de votre playlist. Mais juste avant, eh bien, c'est Jungeli et Lenny que l'on écoute tout de suite sur Radio Éphémère. Il est bientôt 17h et moi je vous accompagne pour cette fin de journée.
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0: 21 Pilots sur Radio Éphémère.
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0: Il est 17h, il y a du soleil, il fait chaud. Franchement, rien ne va mieux. Et avec cette belle météo, dans quelques instants, Offenbach qui arrive pour la suite de votre playlist sur Radio Éphémère. Mais juste avant, on fait un point sur l'actualité locale avec Alessia Cotto. Salut Alessia.
2: Bonjour à toutes et à tous. Dans l'actualité de ce mardi, le sommet du G7 a débuté hier à Évian. 150 caravanes de gens du voyage lèvent le camp. Les deux Savoies placées en vigilance sécheresse et quelques noms de personnalités qui seront présentes lors du Festival international du film d'animation. Les principaux dirigeants du G7 sont arrivés à Évian hier. Le premier à fouler le sol au Savoyard a été le président brésilien Lula da Silva, peu avant midi, suivi de près par le président français Emmanuel Macron. Dans la foulée, la présidente de la Commission européenne, Ursula von der Leyen, est arrivée avec Antonio Costa. Plus tard dans l'après-midi, le premier ministre britannique Keir Starmer, le premier ministre canadien Mark Carney, puis le président américain Donald Trump ont rejoint le sommet. Les discussions vont porter jusqu'à demain sur la guerre en Ukraine, la stabilité au Moyen-Orient, les partenariats internationaux, la croissance économique mondiale et le déploiement sécurisé de l'intelligence artificielle. Après 2 semaines d'occupation illégale, les gens du voyage quittent Saint-Giraud. Quelques 150 caravanes ont quitté les lieux hier. Le départ a été confirmé par le maire d'Entrelacs, Jean-François Bressan. Malgré les inquiétudes concernant l'eau potable, aucun problème majeur n'a été constaté. La commune a toutefois dû gérer un doublement temporaire de sa population et quelques nuisances signalées par des habitants et des agriculteurs. La Haute-Savoie et la Savoie placées en vigilance sécheresse, décision prise face à un important déficit de précipitations et à la baisse progressive des cours d'eau. Si aucune restriction n'est encore en vigueur, la préfecture appelle particuliers et professionnels à économiser l'eau. Les habitants sont notamment invités à limiter l'arrosage des espaces verts, éviter le gaspillage et privilégier les équipements économes en eau. La situation pourrait se dégrader davantage avec les fortes chaleurs annoncées dans les prochains jours. De nouvelles personnalités sont annoncées à l'approche du Festival international du film d'animation d'Annecy et pour l'inauguration de la nouvelle cité du cinéma. L'actrice Nathalie Portman présentera sa carte blanche le 22 juin à 18h30. Avec la projection du film d'animation Fivelle et Le Nouveau Monde. Parmi les autres invités attendus figurent Audrey Tautou et Michel Oslo. Le créateur de contenu Inoxtag présentera Princesse Mononoké le 23 juin. C'est la fin de ce flash. Merci d'avoir choisi Radio Éphémère. Bonne journée à tous.
0: Merci beaucoup Alessia, on te retrouve à 18h pour le prochain point sur l'actu. Et nous on jette tout de suite un coup d'œil sur la météo de ce mardi avec actuellement en cette fin de journée un ciel bien bleu avec partiellement quelques zones de nuages. Et au niveau des températures, c'est 30 degrés sur l'Albanais et les alentours, 29 degrés du côté d'Annecy et 30 degrés du côté d'Aix-les-Bains. Cette nuit le ciel sera totalement dégagé et au niveau des températures, c'est 16 degrés qui sont attendus au minimum pour cette nuit, avec très peu de nuages, donc parfait pour observer les étoiles. Coup d'œil sur votre trafic avec quelques ralentissements du côté du centre-ville d'Annecy, notamment en direction d'Annecy Nord. Ça ralentit également entre Argonnet et dans la zone du Grand Épagny, en direction de Sillingy où c'est assez compliqué d'accès. Du côté de Rumilly, toujours les mêmes ralentissements que d'habitude, c'est-à-dire au niveau de l'entrée sud de Rumilly, au niveau d'Hyperu, pas mal de ralentissements du côté de la Rocade, c'est-à-dire aux alentours du lycée Porte des Alpes et au niveau du rond-point Cacahuète, comme d'habitude. Ça ralentit quand vous arrivez depuis Salles, depuis le centre-ville de Rumilly ou encore depuis Vallières. En tout cas, comme d'habitude, prudence sur la route. Moi, je vous accompagne jusqu'à 19h. Et pour ça, dans quelques instants, c'est Peggy Gou qui arrive pour la suite de votre playlist. Mais juste avant, Offenbach, que l'on écoute sur Radio Éphémère.

0: Peggy Goo sur Radio Éphémère que l'on vient d'écouter à l'instant. Moi, je suis avec vous jusqu'à 19h dans quelques instants. Eh bien, on parlera de votre jeu pour tenter de repartir avec une session de karting. Mais là, eh bien, juste avant, on va tout de suite jeter un œil, eh bien, sur les sorties ciné avec Valérien. Et nous, on se retrouve dans quelques instants sur Radio Éphémère.
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2: Bonjour, cette semaine, dans ma sélection de films proposés au cinéma Les Lumières de la Ville à Rémy, découvrez Toy Story 5. Buzz, Woody, Jessie et le reste de la bande verront leur travail remis en question lorsqu'ils découvriront que ce qui obsède les enfants d'aujourd'hui s'appelle l'électronique.
3: Bonnie, il y a un colis pour toi.
4: Ah, merci, merci.
5: Bonjour, je suis Lilypad. Jouons ensemble.
6: Oh, c'est l'extinction, ça recommence.
7: Il faut que je te parle, machine. Appelle-moi Lily. Avec les jouets, on a passé tout l'été à aider Bonnie à se faire des amis.
8: Oui.
7: Woody.
9: Jessie, salut.
7: Est-ce que ça va aussi mal qu'on le dit pour les jouets?
9: On en voit de plus en plus abandonnés chaque jour.
7: La technologie nous a envahis aussi.
10: Woody.
11: Je suis venu le plus vite possible.
10: Halt. Qui va là?
11: Wow, wow, wow, je viens en paix.
10: Ça faisait longtemps que j'avais.
12: Tu es quoi, un vieux monsieur en jouet?
11: Quoi?
12: Bonnie a besoin de quelqu'un né au même siècle qu'elle. Adieu les jouets.
2: Ensuite, toujours à l'affiche, découvrez Disclosure Day, ou bien Star Wars The Mandalorian Un Grand Goût, ou encore La Bataille de Gaulle, L'Âge de Fer. Et voilà, c'est tout pour aujourd'hui. Tout de suite, retour à la musique sur Radio Éphémère en FM dans l'Albanais et en DAB+ sur le Grand Annecy.
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0: Kungs sur Radio Éphémère.
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0: 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En attendant, nous, on continue tout de suite la playlist Radio Éphémère avec Dua Lipa que l'on écoute tout de suite.

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2: Bonjour à tous. On commence cette semaine par CPMAT, bureau d'études spécialisé dans les travaux sans tranchée basé à Grésy-sur-Aix. Recherche son futur alternant ingénieur chargé d'affaires en CDD de 36 mois. L'école de conduite Lionel recherche en CDI un enseignant de la conduite B pour leur structure familiale basée à Grésy-sur-Aix. Alpe Rénov à Entrelac recrute un maçon polyvalent et un carreleur chapiste en CDI. Le service d'aide et accompagnement à domicile de l'EHPAD au fil du temps, basé à Entrelac, recherche en CDI un aide à domicile pour le secteur Entrelac, La Biolle et Saint-Ours. À Rumilly, la mairie recrute un plombier chauffagiste en CDI, participer ainsi à l'entretien et au bon fonctionnement des équipements. DA Solutions recrute des techniciens télécom, fibre, poteau et génie civil en CDI. RAS Intérim recherche pour une entreprise de transport de marchandises un aide-comptable ou comptable pour une mission intérim de 3 mois. Le lycée professionnel Porte des Alpes recherche un assistant d'éducation dans un lycée avec internat en CDD de 12 mois. Le collège Le Clergeon recherche un assistant d'éducation à temps plein et un assistant d'éducation à temps partiel 75% pour l'année scolaire 2026-2027, poste en CDD de 12 mois. La commune de Salles recherche pour ses périscolaires un agent polyvalent en cuisine et surveillance des enfants, CDD du 26 août 2026 au 31 juillet 2027. L'auberge du Clocher à Saint-Félix recrute en CDI un chef de partie compétent et passionné pour rejoindre leur équipe de restauration. Vous êtes passionné de VTT et aimez travailler en plein air, le Grand Annecy recrute un référent bike park en CDD saisonnier de 4 mois et un bike patrol en CDD saisonnier de 2 mois à Vieux-la-Chiesa. À Chavanot, la société Ribot recherche son futur assistant de direction et commercial en CDD de 24 mois. Le cabinet Valorant Berthet Avocat recrute un formaliste assistant juridique en droit des sociétés en CDI. MicroWeld, spécialiste de la micro-soudure, micro-découpe et marquage laser, recherche son prochain collaborateur, régleur-programmeur CFAO en CDD de 12 mois. Et pour finir, Univers Réseau à Poisy recrute en CDI un conducteur mini-pel pour leur chantier en Haute-Savoie. Avoir le CACES R489 est un plus. Et voilà, c'est tout pour cette semaine. Ces postes s'adressent évidemment aussi bien aux femmes qu'aux hommes. Et si vous souhaitez en savoir plus ou qu'une annonce a retenu votre attention, comme d'habitude, direction le site internet de la radio et bien sûr de nombreuses autres opportunités d'emploi également disponibles sur francetravail.fr. Belle journée sur Radio Éphémère, bien sûr.
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2: Et on continue tranquillement la playlist Radio Éphémère Joule, nostalgique, que l'on écoute tout de suite. Nelly Furtado qui arrive dans quelques instants. Mais là pour le moment, on kiffe le son avec le soleil, avec Joule sur Éphémère.

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2: Allez, c'est parti, coup d'œil sur vos bons plans avec un rendez-vous à l'occasion de la fête de la musique. Et oui, l'école municipale de musique, de danse et de théâtre de Rumilly vous propose le concert sur les chemins de Saint-Jacques, musiques anciennes et récits, ce samedi à partir de 16h au musée de Rumilly. Gratuit et ouvert à tous, eh bien ce spectacle invitera le public à un voyage musical hors du temps à travers des récits et des sonorités anciennes dans le cadre du musée. Et rendez-vous ce week-end chez Elvis Versa à Verzonex pour plusieurs événements. Ce samedi, atelier brunch calligraphie de 9h à midi et à 19h, fête de la musique avec Marco Pena. Puis dimanche, ce sera brunch spécial fête des pères dès 10h qui sera à retrouver directement chez Elvis Versa. Comme d'habitude, si vous aussi vous vous posez la question, voilà comment on fait pour partager notre bon plan, eh bien à l'antenne, eh bien rien de plus simple, il vous suffit d'aller directement sur le site internet de la radio, radioéphémère.com et rubrique nous contacter. En attendant, il est bientôt 18h, moi je continue de vous accompagner tranquillement pour cette fin de journée. Bon courage si vous êtes encore sur la route. Dans quelques instants, on fera un point, eh bien, sur votre jeu pour tenter de repartir avec une session de karting pour le karting de Rumilly. Mais juste avant, eh bien, c'est Guy de Besbar qui arrive dans quelques instants pour la suite de votre playlist. Et là, c'est Mid que l'on écoute tout de suite sur Radio Éphémère.

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2: 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En attendant, et bien bonne chance à tous et nous, et bien on continue tranquillement la playlist Radio Éphémère Yo Founders que l'on écoute tout de suite sur Radio Éphémère.

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1: 18h sur Radio Éphémère, moi c'est Aymeric et je vous accompagne pour cette fin de journée. On est ensemble jusqu'à 19h avec vos cadeaux, la playlist éphémère et vos bons plans bien sûr. Et pour bien continuer dans quelques instants, Moziman qui arrive pour la suite de votre playlist. Mais juste avant, eh bien, on jette tout de suite un coup d'œil sur l'actualité locale avec Alessia Cotto. Salut Alessia.
2: Bonjour à toutes et à tous. Dans l'actualité de ce mardi, le sommet du G7 a débuté hier à Évian. 150 caravanes de gens du voyage lèvent le camp. Les deux Savoies placées en vigilance sécheresse et quelques noms de personnalités qui seront présentes lors du Festival international du film d'animation. Les principaux dirigeants du G7 sont arrivés à Évian hier. Le premier à fouler le sol au Savoyard a été le président brésilien Lula da Silva, peu avant midi, suivi de près par le président français Emmanuel Macron. Dans la foulée, la présidente de la Commission européenne, Ursula von der Leyen, est arrivée avec Antonio Costa. Plus tard dans l'après-midi, le premier ministre britannique Keir Starmer, le premier ministre canadien Mark Carney, puis le président américain Donald Trump ont rejoint le sommet. Les discussions vont porter jusqu'à demain sur la guerre en Ukraine, la stabilité au Moyen-Orient, les partenariats internationaux, la croissance économique mondiale et le déploiement sécurisé de l'intelligence artificielle. Après deux semaines d'occupation illégale, les gens du voyage quittent Saint-Giraud. Quelques 150 caravanes ont quitté les lieux hier. Le départ a été confirmé par le maire d'Entrelacs, Jean-François Bressan. Malgré les inquiétudes concernant l'eau potable, aucun problème majeur n'a été constaté. La commune a toutefois dû gérer un doublement temporaire de sa population et quelques nuisances signalées par des habitants et des agriculteurs. La Haute-Savoie et la Savoie placées en vigilance sécheresse, décision prise face à un important déficit de précipitations et à la baisse progressive des cours d'eau. Si aucune restriction n'est encore en vigueur, la préfecture appelle particuliers et professionnels à économiser l'eau. Les habitants sont notamment invités à limiter l'arrosage des espaces verts, éviter le gaspillage et privilégier les équipements économes en eau. La situation pourrait se dégrader davantage avec les fortes chaleurs annoncées dans les prochains jours. De nouvelles personnalités sont annoncées à l'approche du Festival international du film d'animation d'Annecy et pour l'inauguration de la nouvelle cité du cinéma. L'actrice Nathalie Portman présentera sa carte blanche le 22 juin à 18h30. Avec la projection du film d'animation Fivelle et Le Nouveau Monde. Parmi les autres invités attendus figurent Audrey Tautou et Michel Oslo. Le créateur de contenu Inoxtag présentera Princesse Mononoké le 23 juin. C'est la fin de ce flash. Merci d'avoir choisi Radio Éphémère. Bonne journée à tous.
1: Merci beaucoup Alessia, nous on te retrouve à 19h pour le dernier point sur l'actu de la journée. Et puis eh bien nous en attendant, on jette tout de suite un petit coup d'œil sur la météo de ce mardi. Avec aujourd'hui en cette fin de journée, eh bien un ciel assez bleu dans l'ensemble, même si avec il y a partiellement quelques zones de nuages. Et pour la température, c'est 30 degrés actuellement sur l'Albanais. Cette nuit le ciel sera totalement dégagé, parfait pour regarder les étoiles. Et au niveau des températures, eh bien c'est 16 degrés qui sont attendu au minimum pour cette nuit. Coup d'œil sur vos routes avec, eh bien, du côté de Rumi, des conditions de circulation un petit peu moins compliquées que tout à l'heure à 17h, notamment au niveau de l'entrée sud de Rumi. Ça ralentit toujours un petit peu sur la rocade aux abords du lycée Porte des Alpes en direction du McDo. Et au niveau du rond-point Cacahuète, eh bien, c'est compliqué quand vous arrivez depuis Vallières ou encore depuis la commune de Salles, même si ça s'est quand même nettement amélioré. Du côté Nancy, pas mal de ralentissements à signaler, toujours dans le centre-ville ou encore au niveau du long du lac, du côté de la plage des Marquisas, en direction eh bien, du Paquier. C'est compliqué également sur la voie rapide aux abords de Mété, en direction de la zone du Grand Épany, là où il y a pas mal de ralentissements également dans la zone du Grand Épany, en direction de Sillingy et du côté eh bien, d'Annecy Nord. Ça ralentit un petit peu au niveau d'Argonnais, mais ça reste quand même très léger, tout comme du côté d'Annecy le Vieux. En tout cas, prudence sur la route. Moi, je vous accompagne jusqu'à 19h. Et comme d'habitude, vous le savez, 04 50 68 60 plus loin. 18, vous commencez à le connaître, c'est le numéro gratuit de la radio pour me signaler bouchons, travaux ou bien encore accidents pour que moi je puisse l'annoncer à l'antenne. Moziman, que l'on écoute tout de suite sur Radio Éphémère.

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2: Allez, c'est parti, 18h10, et comme chaque jour, on jette un coup d'œil sur, eh bien, vos programmes TV de la soirée. On commence tout de suite sur TF1 avec votre téléfilm Monk, le retour, avec deux épisodes inédits à partir de 21h10. Sur France 2, du théâtre, le duplex à 21h10. Sur France 3, la fulgurée à 21h10 également. Sur M6, du football en direct, Coupe du Monde, France-Sénégal, dès 20h50. Et nous, on fera également un point sur le foot dans quelques instants. Sur W9, les 20 tubes des années 90 préférés des Français, à 21h25. Sur TMC, votre magazine 90 enquête avec deux épisodes, à 21h25 également. Sur TFX, votre film surclassé, à 21h10. Et pour finir, sur Cully, votre film Woody Woodpecker, à 21h05. Et voilà, c'est tout pour ce soir. Et comme d'habitude, eh bien pendant que vous vous décidez du programme de la soirée, tout simplement, eh bien nous, on continue tranquillement la playlist Radio Éphémère. Olivia Dean, d'ici là, mais juste avant, c'est The Avenger et Ultra Naté que l'on écoute tout de suite sur Radio Éphémère.

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2: Allez, là, on va parler un petit peu plus football avec, eh bien, comme vous le savez, la Coupe du Monde qui a débuté le jeudi 11 juin. Et hier, eh bien, a eu lieu plusieurs matchs comme la Côte d'Ivoire qui ont été opposés face à l'Équateur. La Côte d'Ivoire a remporté 1-0 le match. Ou encore la Suède du groupe F contre la Tunisie qui ont gagné 5-1. Et c'est une des plus grosses victoires depuis le début de cette ouverture de la Coupe du Monde. Ou encore l'Espagne contre le Cap-Vert. Et assez surprenant ce match puisque malgré un nombre de tirs incalculable de l'Espagne, eh bien, le match s'est terminé en match nul 0-0 pour l'Espagne contre le Cap-Vert. Et hier soir, il y avait également la Belgique qui jouait contre l'Égypte. La Belgique, eh bien, a fait match nul face à l'Égypte, partout. Ce soir, eh bien, c'est la France qui joue contre le Sénégal. Et n'hésitez pas, si vous voulez réagir, envoyez-moi un message avec le numéro gratuit de la radio sur WhatsApp 04 50 68 60 plus loin 18 pour me dire, eh bien, les pronostics du match de ce soir de la France face au Sénégal.

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2: Bonjour à tous, on commence cette semaine par CPMAT, bureau d'études spécialisé dans les travaux sans tranchée basé à Grésy-sur-Aix. Recherche son futur alternant ingénieur chargé d'affaires en CDD de 36 mois. L'école de conduite Lionel recherche en CDI un enseignant de la conduite B pour leur structure familiale basée à Grésy-sur-Aix. Alpes Rénov à Entrelac recrute un maçon polyvalent et un carreleur chapiste en CDI. Le service d'aide et accompagnement à domicile de l'EHPAD au fil du temps, basé à Entrelac, recherche en CDI un aide à domicile pour le secteur Entrelac, La Biolle et Saint-Ours. À Rumilly, la mairie recrute un plombier chauffagiste en CDI, participer ainsi à l'entretien et au bon fonctionnement des équipements. DA Solutions recrute des techniciens télécom, fibre, poteaux et génie civil en CDI. RAS Intérim recherche pour une entreprise de transport de marchandises un aide-comptable ou comptable pour une mission intérim de 3 mois. Le lycée professionnel Porte des Alpes recherche un assistant d'éducation dans un lycée avec internat en CDD de 12 mois. Le collège Le Clergeon recherche un assistant d'éducation à temps plein et un assistant d'éducation à temps partiel 75% pour l'année scolaire 2026-2027. Poste en CDD de 12 mois. La commune de Salles recherche pour ses périscolaires un agent polyvalent en cuisine et surveillance des enfants. CDD du 26 août 2026 au 31 juillet 2027. L'auberge du Clocher à Saint-Félix recrute en CDI un chef de partie compétent et passionné pour rejoindre leur équipe de restauration. Vous êtes passionné de VTT et aimez travailler en plein air, le Grand Annecy recrute un référent bike park en CDD saisonnier de 4 mois et un bike patrol en CDD saisonnier de 2 mois à Vieux-la-Chiesa. À Chavanneau, la société Ribot recherche son futur assistant de direction et commercial en CDD de 24 mois. Le cabinet Valorant Berthet Avocat recrute un formaliste assistant juridique en droit des sociétés en CDI. MicroWeld, spécialiste de la micro-soudure, micro-découpe et marquage laser, recherche son prochain collaborateur, régleur-programmeur CFAO en CDD de 12 mois. Et pour finir, Univers Réseau à Poisy recrute en CDI un conducteur mini-pelle pour leur chantier en Haute-Savoie. Avoir le CACES R489 est un plus. Et voilà, c'est tout pour cette semaine. Ces postes s'adressent évidemment aussi bien aux femmes qu'aux hommes. Et si vous souhaitez en savoir plus ou qu'une annonce a retenu votre attention, comme d'habitude, direction le site internet de la radio et bien sûr de nombreuses autres opportunités d'emploi également disponibles sur francetravail.fr. Belle journée sur Radio Éphémère, bien sûr.
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3: Bravo!
1: Bravo!
3: C'est gagné!
2: Allez, c'est parti, vous écoutez Radio Éphémère. Et depuis, eh bien, 16h, je vous parle de votre jeu pour tenter de repartir avec, eh bien, votre session de 10 minutes pour aller tester et défier vos amis sur le circuit de Rumilly, le karting de Rumilly. Et aujourd'hui, à l'antenne, eh bien, on accueille Angélique. Bonsoir Angélique.
4: Bonsoir.
2: Comment vous allez ?
4: Ça va, merci.
2: Bon, est-ce que vous êtes déjà allé faire du karting à Rumilly ?
4: Oui, déjà. On est des habitués, mes enfants adorent ça.
2: Ok, donc ça va, vous vous débrouillez bien ?
4: Oui, un petit peu.
2: Ok, bon, eh ben, si vous voulez, on va découvrir tout de suite ensemble si eh bien, vous allez repartir avec votre forfait du coup pour aller faire un tour de karting à Rumilly.
4: Allez.
2: On va découvrir ça tout de suite.
3: Bravo.
1: Bravo.
3: C'est gagné.
2: Eh bien, c'est gagné, Angélique, oh. Bravo.
4: Ouais, trop bien, merci.
2: Bon, vous nous écoutez d'où, Angélique ?
4: Super. De Vallière.
2: Depuis Vallière ? Ok.
4: Oui.
2: Et donc voilà, vous êtes une habituée du karting à Rumilly ?
4: Oui, ouais, on y va régulièrement.
2: Petite ou grande piste plutôt ?
4: Bah, les deux, parce que autant adultes que les enfants, donc.
2: Ok.
4: On bon. Fait les deux.
2: Et bah, c'est super cool alors. Et bah, écoutez, super. Angélique, raccrochez pas, je vous reprends tout de suite hors antenne. Et puis, passez okay. Une bonne soirée.
4: Merci, vous aussi.
2: Merci, au revoir. Et nous, eh bien, on continue tout de suite la playlist Radio Éphémère 47R qu'on écoute tout de suite.

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1: Allez, rendez-vous ce samedi dans la salle des fêtes de Marigny de Saint-Marcel pour un concours de chant et de musique avec Marigny en chœur, ouverture des portes dès 20h. Et rendez-vous ce samedi également à partir de 19h au bar Elvis Versa à Verzonex pour la fête de la musique. Au programme, Marco Pena et Louis seront de retour pour une soirée festive avec musique, danse et bien sûr bonne humeur. Une restauration sur place sera proposée par Aymonier Viande. L'accès est libre et ouvert à tous. Et rendez-vous ce dimanche de 14h à 16h30 au château de Montretier à Lovani pour un concert de l'harmonie avec l'avenir musical des Glières, organisé dans le cadre de la fête de la musique. Cet événement permettra de profiter d'un après-midi musical dans un cadre historique exceptionnel. Comptez 10 euros pour les adultes et 6 euros pour les enfants sans réservation. Et si vous aussi vous voulez nous partager vos événements, eh bien rendez-vous directement sur le site internet de la radio, radioéphémère.com, là où vous pourrez retrouver également tous vos bons plans. Henri PFR dans quelques instants pour la suite de votre playlist, mais d'ici là, eh bien c'est Prinix que l'on écoute tout de suite sur Radio Éphémère. Belle fin de journée.

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2: Allez, c'est parti, on jette un dernier coup d'œil sur vos bons plans avec, eh bien, un rendez-vous ce dimanche dès 17h30 pour la fête de la musique de Rumilly. Au programme, de nombreux lieux pour célébrer la musique, place Grenette, parvis du Quai des Arts et dans plusieurs bars et restaurants de la ville. Et comme d'habitude, tous vos bons plans sont à retrouver sur le site internet de la radio, radioéphémère.com. Il est bientôt 19h et moi je continue de vous accompagner en musique. Justé qui arrive dans quelques instants, mais juste avant c'est Calvin Harris avec Jay-Z que l'on écoute tout de suite sur Radio Éphémère.

0: Mais juste avant, et bien comme d'habitude, on jette un coup d'œil sur l'actualité locale avec Alessia Cotto. Salut Alessia.
1: Bonjour à toutes et à tous. Dans l'actualité de ce mardi, le sommet du G7 a débuté hier à Évian. 150 caravanes de gens du voyage lèvent le camp. Les deux Savoies placées en vigilance sécheresse et quelques noms de personnalités qui seront présentes lors du Festival international du film d'animation. Les principaux dirigeants du G7 sont arrivés à Évian hier. Le premier à fouler le sol au Savoyard a été le président brésilien Lula da Silva, peu avant midi, suivi de près par le président français Emmanuel Macron. Dans la foulée, la présidente de la Commission européenne, Ursula von der Leyen, est arrivée avec Antonio Costa. Plus tard dans l'après-midi, le premier ministre britannique Keir Starmer, le premier ministre canadien Mark Carney, puis le président américain Donald Trump ont rejoint le sommet. Les discussions vont porter jusqu'à demain sur la guerre en Ukraine, la stabilité au Moyen-Orient, les partenariats internationaux, la croissance économique mondiale et le déploiement sécurisé de l'intelligence artificielle. Après deux semaines d'occupation illégale, les gens du voyage quittent Saint-Giraud. Quelques 150 caravanes ont quitté les lieux hier. Le départ a été confirmé par le maire d'Entrelac, Jean-François Bressan. Malgré les inquiétudes concernant l'eau potable, aucun problème majeur n'a été constaté. La commune a toutefois dû gérer un doublement temporaire de sa population et quelques nuisances signalées par des habitants et des agriculteurs. La Haute-Savoie et la Savoie placées en vigilance sécheresse, décision prise face à un important déficit de précipitations et à la baisse progressive des cours d'eau. Si aucune restriction n'est encore en vigueur, la préfecture appelle particuliers et professionnels à économiser l'eau. Les habitants sont notamment invités à limiter l'arrosage des espaces verts, éviter le gaspillage et privilégier les équipements économes en eau. La situation pourrait se dégrader davantage avec les fortes chaleurs annoncées dans les prochains jours. De nouvelles personnalités sont annoncées à l'approche du Festival international du film d'animation d'Annecy et pour l'inauguration de la nouvelle Cité du cinéma. L'actrice Nathalie Portman présentera sa carte blanche le 22 juin à 18h30 avec la projection du film d'animation Fivel et Le Nouveau Monde. Parmi les autres invités attendus figurent Audrey Tautou et Michel Oslo. Le créateur de contenu Inoxtag présentera Princesse Mononoké le 23 juin. C'est la fin de ce flash. Merci d'avoir choisi Radio FMR. Bonne journée à tous.
0: Merci beaucoup Alessia, comme d'habitude, on te retrouve demain matin dans le Wake Up avec Yann à partir de 7h. Et nous, eh bien, en attendant, on fait un petit point sur la météo de ce mardi avec, eh bien, en cette fin de journée, un ciel bleu dans l'ensemble avec partiellement quelques zones de nuages. Et au niveau de la température, eh bien, c'est 29 degrés sur l'Albanais et les alentours, 28 du côté d'Annecy et 29 du côté d'Aix-les-Bains. Cette nuit, le ciel sera totalement dégagé et au niveau des températures, eh bien, c'est 16 degrés qui sont attendus au minimum pour cette nuit. Coup d'œil sur votre trafic avec, eh bien, du côté d'Annecy, plus trop de ralentissements à signaler dans le centre-ville, tout comme du côté d'Annecy Nord. Ça ralentit encore un petit peu au niveau des Marquisas à Annecy, mais ça reste quand même très léger. Dans la zone du Grand Épagny, c'est toujours compliqué d'accès en direction de Sillingy. Et du côté de Rumier, eh bien, plus rien à signaler, mis à part quelques légers ralentissements au niveau du rond-point Cacahuète. En tout cas, prudence sur la route. Et comme d'habitude, eh bien, le prochain point trafic, c'est demain matin dans le Wake Up avec Yann à partir de 7h également. Allez, fin d'émission tranquillement ensemble. Merci d'avoir été avec moi pour cette fin de journée. Je vous souhaite une très belle soirée avec Radio Éphémère, bien sûr. Nous, on se retrouve demain de 16h à 19h. Vous en faites pas, on se quitte, mais je vous ai calé du bon son pour la suite PLK et Théodora. Moi, je vous dis à demain. Ciao.

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